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1: Bonjour à tous, il fait un peu moins chaud cette nuit mais les soirées sont toujours très douces et le mercure va rapidement grimper dans les prochaines heures. 72 départements ont été placés en vigilance rouge canicule pour ce jeudi, c'est tout simplement du jamais vu. Alors que nous avons déjà connu hier la journée la plus chaude jamais enregistrée dans le pays, 17 départements sont également concernés par une alerte orange aujourd'hui. Les fortes chaleurs persisteront ce week-end, a déjà prévenu Météo France. C'est l'une des conséquences de cet épisode caniculaire, les transports en commun sont perturbés dans de nombreuses villes et régions. En Nouvelle-Aquitaine, la circulation des TER est quasi interrompue entre 10 et 18 heures jusqu'à demain, afin de préserver au mieux les installations ferroviaires. Cet épisode caniculaire qui a aussi entraîné un pic rarement, voire jamais observé, de recours aux soins d'urgence en début de semaine. C'est ce qu'annonce Santé publique France. Le nombre de passages aux urgences, notamment pour des coups de chaleur, a été multiplié par 3 et celui des consultations SOS médecins par 4 dans l'Hexagone entre le 21 et 22 juin. Dans l'actualité également, un premier cas positif d'Ebola en France. Il a été identifié chez un médecin humanitaire de retour de mission en République démocratique du Congo. Le patient a été immédiatement pris en charge dans un établissement spécialisé. 5 passagers ayant voyagé avec la personne touchée ont été identifiés comme cas contact possible et mis à l'isolement. L'enquête sur la mort de Liana est élargie au chef de meurtre et viol sur mineur, annonce du parquet d'Agen hier en fin de journée, qui précise que la cause du décès de la jeune collégienne de 11 ans ne peut pas être déterminée avec certitude après l'autopsie. Les parents de Liana ont pu prendre connaissance de ces derniers résultats. Et puis un mot de la Coupe du Monde de foot pour finir avec les premiers résultats de la soirée alors que l'on commence tout juste la troisième et dernière journée de la phase de poule. À noter notamment la victoire de la Suisse 2-1 contre le Canada, nos voisins qui terminent en tête du groupe B devant leur adversaire du soir. Le Qatar de son côté est éliminé. Très bon début de journée à tous.
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1: Bonjour à tous. Nous avons vécu hier la journée la plus chaude jamais enregistrée en France. 30 degrés en moyenne dans le pays. Le record de mardi a déjà été battu. Et la vigilance rouge canicule continue de s'étendre. 72 départements sont concernés aujourd'hui contre 58 hier. C'est le nord-est de la France qui rejoint la liste. Dans ce contexte, des restrictions d'eau ont été mises en place dans plusieurs départements comme dans le Morbihan, le Puy-de-Dôme ou encore l'Ardèche. Attention également aux feux de forêt. Météo France place la Haute-Garonne et les Deux-Sèvres en risque très élevé pour la journée d'aujourd'hui. C'est la première fois de l'année que des départements sont en rouge sur cette carte. 48 autres sont en alerte orange pour risque élevé. Face à cette canicule, le gouvernement reste mobilisé. Sébastien Lecornu a même averti ses ministres hier. Ils pourraient être privés de vacances cet été, notamment si cet épisode venait à se prolonger. Si leurs congés sont maintenus, ils devront, dans la mesure du possible, être pris en France à cause de l'enchaînement des crises et du manque de visibilité pour l'exécutif. Dans l'actualité également, l'enquête sur la mort de Liana élargie au chef de viol sur mineur, annonce du parquet d'Agen qui précise que la cause du décès de la jeune collégienne de 11 ans ne peut pas être déterminée avec certitude après l'autopsie. Les parents de Liana ont pu prendre connaissance de ces derniers résultats. Le protocole d'accord est une déclaration de défaite pour les États-Unis, selon l'Iran. Déclaration du négociateur en chef iranien alors que le secrétaire d'État américain Marco Rubio commence une tournée dans la région pour tenter de rassurer ses alliés dans le Golfe qui craignent que Téhéran ne sorte renforcé de ce protocole d'accord. Et puis en foot, un nouvel entraîneur pour Brest après le décès d'Éric Roy la semaine dernière. Selon nos confrères de Ouest France, c'est Julien Lachuer qui a été choisi pour rejoindre le banc du Stade Brestois. Club qu'il connaît bien, il était jusqu'ici adjoint. Les Brestois reprendront l'entraînement début juillet. Voilà pour le point complet sur l'actualité. Passez tous un excellent début de journée. 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
1: Bonjour à tous, la France étouffe et ce n'est toujours pas terminé. 72 départements sont placés en vigilance rouge canicule pour aujourd'hui, c'est tout simplement du jamais vu, alors que nous avons déjà connu hier la journée la plus chaude jamais enregistrée dans le pays. 17 départements sont également concernés par une alerte orange et il va encore falloir être patient. Les conditions caniculaires se maintiendront sur une grande partie du territoire ce week-end avec des maximales autour de 40 à 42 degrés. De son côté, Sébastien Lecornu répond aux critiques alors que le pays continue d'enregistrer des records de température. Dans les colonnes du Parisien, le Premier ministre reconnaît que la France a pris un retard manifeste dans l'entretien des bâtiments publics. Mais tout n'est pas de la faute du gouvernement. La question des bâtiments scolaires, c'est historiquement de la compétence des collectivités, rappelle notamment Sébastien Lecornu. Dans l'actualité également, l'enquête sur la mort de Liana est élargie au chef de meurtre et viol sur mineur, annonce du parquet d'Agen hier en fin de journée, qui précise que la cause du décès de la jeune collégienne de 11 ans ne peut pas être déterminée avec certitude après l'autopsie. Les parents de Liana ont pu prendre connaissance de ces derniers résultats. 5 personnes considérées comme éventuellement contact ont été placées à l'isolement, déclaration hier soir de la ministre de la Santé sur France 2, alors qu'un médecin humanitaire revenu de la République démocratique du Congo a été diagnostiqué positif au virus Ebola. Cet homme a été placé à l'isolement à l'hôpital dès son atterrissage. Il a été présenté hier au syndicat. Renault annonce un plan de départ volontaire concernant 800 ingénieurs en France d'ici la fin de l'année prochaine. Il y a quelques semaines, le groupe avait déjà affirmé qu'il allait réduire de 15 à 20% le nombre de postes d'ingénierie dans ses effectifs mondiaux sous 2 ans. Et puis en foot, avant de retrouver l'équipe de France demain soir pour son dernier match de poule face à la Norvège à la Coupe du Monde, la 3e journée a déjà commencé. À noter notamment que nos voisins suisses terminent premier du groupe B après leur victoire 2-1 hier soir contre le Canada. Le Qatar, en revanche, est éliminé. Très bon début de journée.
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0: Genesis sur Pyrénées FM. Dans un instant, il sera 6h, ce sera le réveil des Pyrénées sur Pyrénées FM. En ce jeudi, attention, on risque d'avoir des travaux encore entre Thuès entre Vals et Soto sur la départementale 66. Vous serez toujours prudent également vers le pas de la case après le carrefour de la Croisade. Des travaux, beaucoup de soleil, quelques orages, vous nous dites hein, si vous avez des petits coups de tonnerre, notamment dans les Hautes-Pyrénées ce matin. On en reparlera dans la météo dans un instant. En tout cas, avant tout ça, le tout dernier Big Flo et Oli, il est chez nous et c'est Picasso. Juste après ça, sur Pyrénées FM.
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1: Et bonjour, bonjour, c'est jeudi, c'est Pirate FM, il est 6h.
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0: Avec des orages possibles chez nous, on regarde tout ça, mais d'abord l'info Pyrénées FM. Bonjour Valdemar Delage.
1: Bonjour à toutes et à tous. Les trois quarts du pays en vigilance rouge canicule à compter de midi. 72 départements concernés. C'est 14 de plus que la veille. Seul le quart sud-est est quelque peu épargné. On y compte tout de même 17 autres départements en alerte orange. Au lendemain d'une nouvelle journée record, 30 degrés relevés en moyenne hier sur la France avec une maximale à 43,8 en Vendée et dans les Landes et plus de 40 degrés à Paris. Une légère baisse des températures est attendue dans la soirée sur la façade atlantique. Mais la canicule continuera de toucher l'Hexagone jusqu'à ce week-end, pour lequel Météo France prédit des maximales à 42 degrés. Les fortes chaleurs qui accentuent le risque d'incendie. Pour la première fois de l'année, deux départements ont basculé hier soir en niveau de danger très élevé pour les feux de forêt. Il s'agit de la Haute-Garonne et des Deux-Sèvres. Et puis le bilan humain qui s'alourdit après un décès annoncé en Gironde cette semaine. Trois morts constatées à domicile hier dans le Pas-de-Calais sont susceptibles d'être liées à la canicule, annoncée hier de la préfecture. La ministre de la Santé Stéphanie Rist a appelé hier sur France 2 les personnes isolées à se manifester auprès de leur mairie. Dans le reste de l'actualité, ce premier cas d'Ebola recensé en France, un médecin qui revenait d'une mission au Congo. Selon la ministre de la Santé, il n'était pas contagieux lorsqu'il a pris l'avion. Par mesure de précaution, les personnes identifiées comme éventuellement en contact ont été placées à l'isolement. Les parents de Liana, toujours dans le flou, le rapport d'autopsie ne permet pas d'établir avec certitude la cause du décès de la jeune fille de 11 ans, retrouvée morte au début du mois dans le Gers. De nouvelles analyses vont donc devoir être menées. Et puis le football, après la Suisse et le Canada, de nouveau qualifiés cette nuit pour les 16e de finale de la Coupe du Monde. Dans le groupe A, l'Afrique du Sud crée la surprise en dominant la Corée du Sud 1-0 et lui chippe la deuxième place derrière le Mexique. Enfin, le Brésil a pris la première place du groupe C après son succès 3-0 sur l'Écosse. La Seleção devance le Maroc, vainqueur 4-2 d'Haïti. Bonne journée à notre écoute.
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0: On reste aujourd'hui en vigilance rouge canicule hein, des Hautes-Pyrénées jusqu'aux Pyrénées-Atlantiques, mais également de la Haute-Garonne au Gers. Ce sera orange toute la journée en Ariège pour la canicule jaune sur l'eau de l'EPO. Avec, c'est vrai, des orages qui peuvent éclater ce matin sur les Hautes-Pyrénées. Quelques orages sur nos montagnes et sur le piémont pyrénéen. Et toujours de la chaleur, hein, je vous l'ai dit, au maximum, il fera jusqu'à 34 degrés. Cet après-midi à Saint-Paul-de-Fenouillet, on aura 35 degrés même dans le Razès. Et à Limoux, cet après-midi, 38 degrés dans la région de Bayonne et de Biarritz. 36 degrés à Foix et dans la Barguillère cet après-midi. 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
0: 6h05, c'est jeudi, je suis ravi de vous accompagner. Bientôt juillet. Ah ben juillet dans quelques jours. Ce sera mercredi prochain, en tout cas c'est l'été. Vous êtes peut-être déjà en vacances ou les vacances approchent. Nous on sera là pour vous accompagner, toute l'équipe de la radio, tout au long de l'été. Avec un petit tour en Andorre dans un instant. Valérie pour l'agenda, on souhaite vos anniversaires, des cadeaux évidemment. Et Lenny Kravitz, le voici, c'est sur Pyrénées FM.

0: C'est le réveil des Pyrénées en ce jeudi. Valérie, elle arrive dans un instant avec l'agenda. Hein, l'agenda, que faire chez nous? Il y a plein de beaux rendez-vous. Vous pouvez nous envoyer vos messages d'ailleurs pour qu'on parle de vos événements où que vous soyez, de l'Atlantique à la Méditerranée. En ce jeudi, le soleil se lève à 6h11 pour se coucher à 21h34. Aujourd'hui, c'est la Saint-Prosper. Souvenez-vous de cette publicité dans les années 80-90.
1: Prosper, youpla, pour mille coups de pain d'épice.
2: Le pain d'épices, quel délice!
0: Voilà, alors ça, c'était de la publicité, mais au départ, Prosper, youpla boum, c'était Maurice Chevalier.
3: Et Prosper, youpla boum, c'est le chéri de ses dames.
0: Le chéri de ses dames, hein, c'est pas du tout le roi du pain d'épices. Merci René Germain de me le rappeler. Maurice Chevalier, c'est important de le dire quand même, on aime bien écouter les anciens tubes. Bonne fête à tous les Prosper, donc aujourd'hui, anniversaire à fêter en ce jeudi, bah c'est celui de l'ancien Premier ministre Jean Castex, hein, qui a été longtemps aussi maire de Prades en Conflans. C'est pour ça qu'on le cite en général. Je ne cite pas forcément les politiques, hein, mais longtemps il a été le maire de Prades en Conflans. 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Il travaille toujours à Paris. Il y a une partie de sa famille qui reste en Cerdagne aussi, à Boulternère notamment, sauf erreur. Anniversaire également ce matin de Philippe Lachaud, acteur. Il a 46 ans. Et puis l'anniversaire également de Claude qui nous écoute en ce moment à Saverdin. Bon anniversaire Claude.

0: tout dernier Angèle, c'est Dile sur Pyrénées FM. Je vous le dis dans un instant, on va faire un tour en Andorre, il y a Francis Cabrel et l'agenda Valérie.
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2: Samedi 4 juillet, direction Dreuil en Ariège pour une journée qui mettra à l'honneur les producteurs du territoire. Dès 10h, la manifestation de la ferme à l'assiette proposera une foire artisanale, des producteurs locaux, un concours de pétanque, un défilé de tracteurs anciens et de nombreuses animations. Puis, à partir de 19h, place au grand repas préparé à partir de produits issus des élevages ariégeois. Un rendez-vous qui accueillera également Thibaut Santoro, champion de France National 1, récemment promu en Pro D2 avec Narbonne. La soirée se prolongera ensuite sur la piste de danse avec DJ Jean-Luc. Réservation au 06 45 30 93 72. 06 45 30 93 72. Et puis si vous aimez les belles histoires humaines, faites un détour par la Vlanée. Jusqu'au 5 juillet, la salle Myriam Léonard de la mairie accueille l'exposition Portrait de bénévoles. Depuis le 20 juin, le photographe amateur Loïc Ferré, également membre de l'association Raconte-moi la Vlanée, y présente 80 portraits de femmes et d'hommes qui font vivre le spectacle historique du Pays d'Olme. Une manière originale de mettre en lumière ceux qui œuvrent dans les coulisses. L'exposition est accessible gratuitement du mardi au dimanche de 14 à 18h. Sur place, vous pourrez également réserver pour les représentations des 2, 3 et 4 juillet ainsi que pour le banquet historique du vendredi 3 juillet.

0: Francis Cabrel ce matin sur Pyrénées FM. Vous êtes prudent, prudente partout sur les routes. Vous vous réveillez, je vous accompagne. Et j'ai envie de vous parler du mois de juillet, même si on est encore au mois de juin. Oui, juillet, c'est mercredi prochain. Et il y a en gros une tradition. Les vacances juilletistes à Oussien, ça c'est bon, on connaît. Au mois de juillet, qu'est-ce qu'il y a? Ah ben, il y a le festival de Carcassonne avec tous ses spectacles, bien sûr, et ses concerts. Et puis tout le temps en juillet également, c'est le Cirque du Soleil qui se produit en plein cœur d'Andorre-la-Vieille. Chaque année, un superbe spectacle. Cette année, ça nous plaît plutôt bien, parce que c'est Radio Andorra qui est à l'honneur et le début du spectacle. Ce sont deux inconnus qui sont branchés sur la légendaire Radio Andorra et ils demandent la même chanson au même moment à des milliers de kilomètres l'un de l'autre et ils vont se rencontrer en Andorre grâce à Radio Andorra. Moi, je pense que je vais aller faire un tour pour voir tout ça. Vous aussi, peut-être. C'est du 3 juillet au 2 août prochain. Radio Andorra by Cirque du Soleil. Le soleil, il va briller. C'est sûr, en tout cas, on ira dans un instant avec Claire Duvapron en plein cœur des Pyrénées-Orientales. Et Mylène Farmer, juste après ça, ce matin.
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0: Allez, FM, bon réveil. Dans un instant, on parle météo, il y aura l'info. Vous êtes prudents et prudentes sur les routes. Je vous accompagne dans la traversée d'Auterive en Haute-Garonne. Évidemment, des travaux, zone de travaux à cette heure-ci. Prudence dans la traversée de Limoux avec le radar à la sortie de Limoux. En direction d'Alette-les-Bains, Pyrénées FM. Voici Claire Viva Pro. Vous êtes face à moi. On parle Pyrénées-Orientales.
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2: Dans les Pyrénées-Orientales, les organisations syndicales CGT alertent sur les difficultés de mobilité et appellent à une refonte globale du réseau de transport. Elles plaident notamment pour une ligne à grande vitesse Perpignan-Montpellier mixte, capable d'accueillir à la fois voyageurs et fret, ainsi que pour une amélioration des dessertes vers Perpignan. Les syndicats demandent aussi la modernisation des lignes existantes et la réouverture de certaines infrastructures ferroviaires vers Serret ou encore Quillan. Au-delà du rail, ils insistent sur la nécessité de mieux coordonner trains et bus pour créer un maillage cohérent du territoire. Toujours dans le département, le débat sur le nom des Pyrénées-Orientales continue de s'enflammer à l'approche d'une consultation citoyenne qui a commencé lundi. Le mouvement Oui au Pays Catalan conteste l'absence de l'option Pays Catalan, pourtant jugée la plus populaire parmi ses partisans. Il dénonce une consultation biaisée et appelle à une mobilisation le 27 juin à Perpignan pour demander son intégration. Le conseil départemental propose, lui, plusieurs choix officiels, dont Pyrénées-Orientales, Pyrénées-Catalanes et Pyrénées-Méditerranée, en écartant Pays Catalan, qu'il estime juridiquement difficile à valider selon le Conseil d'État. Le mouvement lance en parallèle sa propre consultation en ligne. Et puis enfin, on part à Prades. La fermeture du local de la Croix-Rouge sur l'allée Arago il y a plus d'un an laisse toujours les donateurs et les bénéficiaires dans l'attente. Plus de 230 personnes dépendaient de cette aide alimentaire et vestimentaire. Aujourd'hui suspendue, sans explication claire selon plusieurs bénévoles, ils dénoncent une réorganisation qui n'aboutit pas et un manque de communication avec la direction départementale, tandis que le site se dégrade dans le territoire. Une situation suscite incompréhension et inquiète face aux besoins sociaux toujours bien présents. C'est la fin de cette édition. Merci de l'avoir suivi. Restez à notre écoute ici en Cerdagne.

0: Le réveil des Pyrénées sur Pyrénées FM avec des orages ou pas? On regarde tout ça en montagne, il y a un risque, pourquoi pas sur la côte atlantique. Mais d'abord l'info Pyrénées FM avec vous Valdemar Delage, bonjour.
1: Bonjour à toutes et à tous. Les trois quarts du pays en vigilance rouge canicule à compter de midi. 72 départements concernés. C'est 14 de plus que la veille. Seul le quart sud-est est quelque peu épargné. On y compte tout de même 17 autres départements en alerte orange. Au lendemain d'une nouvelle journée record, 30 degrés relevés en moyenne hier sur la France avec une maximale à 43,8 en Vendée et dans les Landes et plus de 40 degrés à Paris. Une légère baisse des températures est attendue dans la soirée sur la façade atlantique. Mais la canicule continuera de toucher l'Hexagone jusqu'à ce week-end, pour lequel Météo France prédit des maximales à 42 degrés. Les fortes chaleurs qui accentuent le risque d'incendie. Pour la première fois de l'année, deux départements ont basculé hier soir en niveau de danger très élevé pour les feux de forêt. Il s'agit de la Haute-Garonne et des Deux-Sèvres. Et puis le bilan humain qui s'alourdit après un décès annoncé en Gironde cette semaine. Trois morts constatées à domicile hier dans le Pas-de-Calais sont susceptibles d'être liées à la canicule, annoncée hier de la préfecture. La ministre de la Santé Stéphanie Rist a appelé hier sur France 2 les personnes isolées à se manifester auprès de leur mairie. Dans le reste de l'actualité, ce premier cas d'Ebola recensé en France, un médecin qui revenait d'une mission au Congo. Selon la ministre de la Santé, il n'était pas contagieux lorsqu'il a pris l'avion. Par mesure de précaution, les personnes identifiées comme éventuellement en contact ont été placées à l'isolement. Les parents de Liana, toujours dans le flou, le rapport d'autopsie ne permet pas d'établir avec certitude la cause du décès de la jeune fille de 11 ans, retrouvée morte au début du mois dans le Gers. De nouvelles analyses vont donc devoir être menées. Et puis le football, après la Suisse et le Canada, de nouveau qualifiés cette nuit pour les 16e de finale de la Coupe du Monde. Dans le groupe A, l'Afrique du Sud crée la surprise en dominant la Corée du Sud 1-0 et lui chippe la deuxième place derrière le Mexique. Enfin, le Brésil a pris la première place du groupe C après son succès 3-0 sur l'Écosse. La Seleção devance le Maroc, vainqueur 4-2 d'Haïti. Bonne journée à notre écoute.
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0: C'est rouge aujourd'hui, canicule encore sur la Haute-Garonne, le Gers, mais également le Tarn en direction des Pyrénées-Atlantiques, des Hautes-Pyrénées et des Landes. C'est orange pour la canicule en Ariège, jaune sur l'Aude et les Pyrénées-Orientales. Il va faire chaud partout avec des orages qui pourraient éclater déjà ce matin sur nos montagnes de des Hautes-Pyrénées et des orages possibles dans l'après-midi sur les Piémonts, le Piémont pyrénéen, sur nos Pyrénées. Quelques coups de tonnerre de ci, de là avec des averses, ça va faire du bien. Sinon, le soleil est là et les températures vont être encore élevées pour la saison. Évidemment, on a parlé de canicule, 36 degrés à mi-repos. Ce sera pour l'après-midi. Il fera cet après-midi 36 degrés aussi à Aston et à Château-Verdun. On prévoit dans l'après-midi 34 degrés à Eus et à Marquichane. 34 degrés aussi à Prat des Moyaux. Il fera 35 degrés sur Cambieur et sur Routier. 38 degrés à Bayonne cet après-midi.
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0: Et bienvenue, bonjour tout le monde. Si vous arrivez à l'instant, sport dans un instant. Et malgré les températures, 40 degrés quasiment à l'ombre. Oui, bah même pas quasiment sur les plaines. J'aimerais vous parler de ski. Oui, de ski, tout ça. Juste après Sam Smith et Céline Dion sur Pyrénées FM. Je vous

0: Sam Smith sur Pyrénées FM. J'ai envie de parler de ski parce que ça donne envie avec les températures que nous avons. Hein, ça ferait du bien, petit air frais des montagnes qui vient des glaçons ou de la neige. On aimerait presque parfois, quand il fait très très froid en février ou en décembre, avoir un petit peu plus de soleil comme maintenant. Puis à l'inverse, là on aimerait bien des petits glaçons qui coulent le long des tôles, des toits. Hein. C'est vrai, en tout cas les clubs de ski pour l'instant sont en pause, mais certains clubs de ski proposent quand même du sport l'été, au printemps ou l'automne. Certains clubs de ski partent également sur les glaciers dans les Alpes, hein, pourquoi pas à Tignes. Alors en ce moment les glaciers ont un petit peu des problèmes pour rester en pleine forme, mais quand même il est toujours possible de skier le matin très tôt sur certaines stations des Alpes, pas dans les Pyrénées c'est vrai. Alors j'aimerais saluer les amis du ski club des Angles, on a souvent des petites infos reçues tout au long de l'hiver. À Aix également le ski club de Tarascon qui part souvent à Ascoupaillère, et tous les ski clubs qui sont branchés sur Pyrénées FM, en pause pour certains, d'autres peut-être déjà en préparation pour l'hiver prochain. En tout cas, nous on parle sport aussi ce matin, bonjour.
1: Bonjour, bonjour à tous. C'est les premiers traits du tableau des 16e de finale du Mondial. Le coup d'envoi des championnats de France de cyclisme et puis Wemby peut-être avec les Bleus cet été. Et c'est l'actu sport du jour. Et on démarre avec le football et la Coupe du Monde. On connaît le verdict des trois premières poules dans le groupe A pour commencer. Carton plein pour le Mexique déjà qualifié pour les 16e de finale et qui balaye la Tchéquie cette nuit 3-0. L'Afrique du Sud, elle, domine la Corée du Sud 1-0. Au classement, le Mexique devance donc l'Afrique du Sud et la Corée du Sud. La poule B avec la Suisse qui domine le Canada 2-1 et termine première du groupe. La Bosnie, elle, est troisième après sa victoire 3-1 sur le Qatar. Et puis enfin dans le groupe C, succès 3-0 du Brésil sur l'Écosse avec les grands débuts de Neymar dans la compétition. La Seleção termine première devant le Maroc, vainqueur d'Haïti 4-2. L'Écosse, elle, finit troisième. Et on rappelle que dans ce mondial, les deux premiers rejoignent les 16e de finale. Les 8 meilleurs 3e également. Place ce soir au dernier match de la phase de groupe pour les poules E, F et D. Le tennis maintenant, deux Français s'affrontent aujourd'hui en quart de finale du tournoi d'Isbourne, Quentin Alice face à Hugo Humbert, avec l'objectif donc d'une place en demi-finale. En cyclisme, un peu plus d'une semaine du départ du Tour de France, le 4 juillet prochain, coup d'envoi aujourd'hui des championnats de France avec l'épreuve du contre-la-montre individuel. Bruno Armirail chez les hommes et Cédrine Kerbaol chez les femmes remettent leur maillot tricolore en jeu. Les deux champions en titre s'alignent sur un parcours exigeant de près de 30 km en Isère. Un mot de basket, Victor Wembanyama sera-t-il en bleu cet été? Le sélectionneur de l'équipe de France de basket a laissé entendre que Wemby serait bien dans le groupe lors du prochain rassemblement à Orléans à partir du 16 août. L'équipe de France qui est en ce moment en stage à Pau pour les qualifications du Mondial 2027. Et puis enfin, en volleyball, l'équipe de France domine l'Iran au bout du suspense en 5-7 en Ligue des Nations à Orléans. Les Bleus qui rejoueront dès ce soir face à Cuba. Voilà pour l'essentiel de l'actu sport. Je vous souhaite une très belle journée.
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0: 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Tout à l'heure, je vous parlais des ski clubs. J'ai reçu un message de Franck qui nous écoute depuis Toulouse sur l'application Pyrénées FM. Il fait partie d'une association, le Pyrénées Club de France. Ça, c'est sympa. Association qui permet à tous les gens des plaines d'aller faire un tour dans les montagnes. L'hiver, évidemment, ski, de piste, raquette à neige, mais également des balades tout au long de l'été. Je vois qu'il y a un superbe programme aussi cet été où vous allez pouvoir aller faire un tour. Pourquoi pas avec ce club qui est sur la rue de la Colombette à Toulouse. Eh bien, dans nos montagnes, au Mourtis, je vois, sorti au col de Port, en Ariège, à Vèbre. Et également, ça, c'est en Ariège pour une rando pédestre. Je vois qu'il y a à Montgaillard, ça, c'est à Montgaillard, dans le Tarn-et-Garonne, à Nestier également. Ça, ce sera à la fin de l'année. Nestier, c'est dans les Hautes-Pyrénées. Vous allez sur pyrénéesclub.fr pour en savoir plus. Les Toulousains, pour venir dans nos montagnes et respirer le bon air frais de chez nous. N'hésitez pas.
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1: Avec vous, on parlait de la vallée de la Lesbe. Vous restez prudents dans la traversée de nos villes et nos villages. À Artigat, en remontant vers Sainte-Suzanne. Les Attes sur l'Aise, en remontant également en direction de Beaumont-sur-l'Aise. Je vous accompagne ici. Vous êtes peut-être dans la traversée d'Hauterive. Il y a toujours dans la traversée d'Hauterive ces travaux. Baccarat de Sainte-Gabel, vous êtes prudents avec le radar. Radar toujours là, entre les Baccarat et Saverdin. Et puis, si vous êtes à Saverdin, en direction de Mazères, ça circule bien, notamment sur la départementale 14. Un peu plus de monde. Déjà après la tour du Créhu en direction de Pamiers, prudence sur les allées de Vidotte à Foix, attention dans la traversée de Limoux hein, dans l'Aude, à Carcassonne sur la Rocade, quelques véhicules déjà en ce moment, et puis si vous êtes à Perpignan, attention entre le Soleil et Perpi.
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1: On parlera météo dans un instant, avec des orages possibles, notamment dans la vallée du Vic de Sceaux. Point d'interrogation, ça je vous le dirai. Il y a Claire Duvin-Pro qui est là face à moi, mais d'abord c'est à vous, Valdemar Delage, l'info nationale et internationale. Bonjour.
4: Bonjour à toutes et à tous. La France continue de subir la canicule. Nouveau record de température enregistré hier. 30 degrés en moyenne sur le pays. Un pic à 43,8 en Vendée et dans les Landes. À compter de midi, 72 départements sont en vigilance rouge. 17 sont en orange. Un positif et 5 cas contacts. 6 personnes sont à l'isolement pour 21 jours. Après le diagnostic mardi d'un cas du virus Ebola sur un médecin humanitaire français. Une première dans l'Hexagone. Ce drame hier soir à Biarritz. Trois plongeurs ont été victimes d'un éboulement alors qu'ils se trouvaient au pied d'une falaise. On compte une morte et un disparu. Et puis, qu'est-ce qui a bien pu tuer la jeune Liana ? Le rapport d'autopsie ne permet pas d'établir la cause précise du décès de la jeune fille de 11 ans, retrouvée morte au début du mois dans le Gers. De nouvelles analyses vont donc être menées. La fin de la phase de poule de la Coupe du Monde, épilogue des groupes A, B et C la nuit dernière. Qualification de la Suisse, du Canada, du Mexique, de l'Afrique du Sud, du Brésil et du Maroc. Ballotage très favorable pour la Bosnie-Herzégovine. Bonne journée.
1: Merci à vous, Valdemar Delage. On vous retrouve dans une demi-heure. René Girma, il est là. Ce sera tout à l'heure, René, qu'on vous retrouve pas tout de suite. On parle météo avec des orages. On suit les orages. Hein. On parlera de l'Atlantique à la Méditerranée, évidemment. Et face à moi, la voici Claire Duvin-Pro. C'est l'info de chez nous ce matin. Bonjour.
5: Bonjour Marc. Bonjour à toutes et à tous. Une découverte glaçante dans un lieu habituellement fréquenté par des centaines de promeneurs. Hier, le corps d'une personne en état de décomposition avancée a été retrouvé à l'intérieur d'une voiture stationnée sur le parking de la base de loisirs de la Ramée à Tournefeuille, près de Toulouse. Le décès pourrait remonter à plusieurs jours. Des documents retrouvés dans le véhicule laissent penser qu'il pourrait s'agir d'un homme de 48 ans, mais son identité doit encore être officiellement confirmée.
1: Le feu ne progresse plus, mais la vigilance reste de mise. On est où entre la frontière entre l'Aude et l'Ariège, c'est ça, Claire Duvin-Pro hein.
5: C'est ça, où un important incendie s'est déclaré hier soir sur la commune de Belpech. En quelques heures, une vingtaine d'hectares de cultures et de broussailles sont partis en fumée. Une centaine de sapeurs-pompiers ont été mobilisés pour contenir les flammes et surtout protéger les habitations. Quatre domaines situés à proximité du sinistre ont pu être préservés. Vers 22h hier, l'incendie a été fixé. Les secours restent sur place avec plusieurs groupes dans les feux de forêt pour sécuriser la zone.
1: De gros moyens déployés aussi à Perpignan.
5: Avec un feu qui s'est déclaré sur les hauteurs du Serrat d'Envaquer, la colline qui domine le secteur de la Porte d'Espagne. Pour éviter toute propagation, un hélicoptère bombardier d'eau est aussi intervenu en effectuant un largage sur la zone. Pas de blessés à déplorer, l'incendie a pu être maîtrisé hier.
1: Et puis la Haute-Garonne aussi passe en vigilance rouge pour risque de feux de forêt. Aujourd'hui, une première cette année.
5: Le département est classé en risque très élevé en raison de la chaleur intense, de la sécheresse, de la végétation et des conditions météo favorables à une propagation rapide des flammes. Les autorités appellent à la plus grande prudence alors que le moindre départ de feu pourrait avoir des conséquences importantes. En pleine transhumance, sinon l'État serre la vis sur la surveillance sanitaire. Des troupeaux ariégeois, la sous-préfète de Saint-Giron s'est rendue sur l'estive de Loubert-Estrémaille pour superviser un contrôle de vaccination contre la dermatose nodulaire contagieuse, cette maladie virale qui touche exclusivement les bovins. L'objectif est de vérifier que les animaux montés en estive sont bien vaccinés pour éviter toute réapparition de foyers dans le département. Après zéro cas détecté, les autorités misent sur une vigilance maximale. Un enjeu majeur pour protéger le cheptel ariégeois.
1: Et puis santé maintenant dans l'Aude.
5: Et oui, chaque année, près de 700 patients sont pris en charge au sein du service de radiothérapie pour environ 15 000 séances de traitement. Depuis le 1er avril, le centre hospitalier de Carcassonne dispose d'un accélérateur de radiothérapie de dernière génération. Ça s'appelle le TrueBeam. Docteur Samir Hassen, chef de service de radiothérapie, nous explique cette technologie.
6: Le TrueBeam permet, entre autres, de traiter les patients sur un mode de radiothérapie modulée par la conformationnelle. Et d'autre part, nous avons la possibilité de replacer les patients avec ce qu'on appelle un surfacing, donc un traitement et une prise en charge qui est beaucoup plus, on va dire, plus sensible. Le but de l'investissement, un, on devait remplacer l'ancien accélérateur, et deux, donc nous avons effectivement obtenu un accélérateur un peu plus performant par rapport à l'évolution, donc c'est au niveau de la modulation d'intensité, au niveau de la précision. Ça induit, y compris pour les médecins, une mise à niveau que nous avons eue avec la société Varian pour l'utilisation concernant les manipulateurs et les manipulatrices et également les physiciens. Et en ce qui nous concerne, on a eu également une évolution au niveau de la vérification des traitements par l'imagerie.
5: Et les propos recueillis par Mélanie Ève ici sur place dans l'Aude. Article à retrouver en ligne pyrenéesfm.com. On passe à la météo avec vous Marc.
1: Et la météo, j'ai une question ensuite à vous poser. Plein de monde nous pose des questions via les réseaux sociaux sur Claire Vivapro, rassurez-vous, elle est face à moi. Elle va répondre à tout ça dans un instant.
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1: Avec du soleil, vous l'avez compris, aujourd'hui. Alors, je vous annonce des orages qui pourraient éclater un peu plus nombreusement. Ça se dit pas. Un peu plus nombreux, ça se dit. Un peu plus nombreux sur la côte basse, notamment ce matin ou encore... Alors, pour l'instant, il n'y a pas d'orage, hein, ça c'est sûr, chez nous. Il y a un peu plus de nuages, c'est vrai, sur une petite partie de la côte landaise. On a quelques entrées maritimes sur la région de Perpignan et de Sigean, sinon c'est le soleil. Mais il y a un risque d'orage, notamment cet après-midi, qui arrive entre autres par l'ouest. Ça ferait du bien quelques gouttes de pluie, hein, ça c'est certain. Ici, sur la région de Pau, Bayonne ou encore en direction de Lannemezan pour avoir quelques coups de tonnerre également sur la région du Comminges à Saint-Gaudens en direction de Foix. On attend tout ça peut-être, donc des orages, vous l'aurez compris, dans le courant de la journée. On pourrait même avoir quelques coups de tonnerre sur le piémont pyrénéen. Hein. Foix, je l'ai dit, en direction de la Vlanais, on verra en direction de la Cerdagne. Côté température, 34 degrés pour l'après-midi à Castelnaudary, 33 à Vic-de-Sceaux. Il fera au maximum 37 degrés encore au Mas d'Asile, 27 degrés à Montlouis.
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1: On en parlait hier, hein, ça vaut le coup d'aller faire un tour à la grotte du Mas d'Asile, hein, par exemple, pour prendre l'air frais, 13 degrés, entre 10 et 15 degrés dans la grotte du Mas d'Asile environ. Claire Vivapro, est-ce que vous avez déjà visité, vous, une grotte, je sais pas, moi, là, il n'y a pas longtemps, quelques jours, quelques semaines, avez-vous un souvenir?
5: Ah, il y a quelques jours, non.
1: Non, mais il y a quelques semaines. Est-ce que vous étiez venu à Font-Rabiouze avec nous?
5: Non, malheureusement.
1: Elle était magnifique, la grotte à découvrir en cap-cire. Vraiment, il fait 6 degrés. Donc là, il faut même venir avec un petit pull, même quand il fait 40 degrés à l'extérieur. Ah, il fait pas 40 degrés en cap-cire,
5: évidemment.
1: C'est
5: le bon moment d'aller visiter les grottes.
1: Ça, c'est vrai. Bon, vous, est-ce que vous avez prévu d'aller faire un petit tour dans la vallée d'Orlu bientôt? Parce qu'on vous attend, hein. Il y a les gardiens du refuge d'Ambeis là qui commencent un petit peu à s'inquiéter là. Ils me disent mais elle vient pas cette année, Claire Vivapro.
5: Si je vais venir, je ne sais pas encore quand.
1: C'est prévu, c'est vrai.
5: Bon. C'est vrai.
1: Bon, ben voilà.
5: Et vous?
1: Ben moi, j'aimerais bien venir. Sylvain et Julien qui vous attendent, Dame Claire Vivapro, et vous toutes et vous tous, évidemment, pour aller faire un tour tout là-haut dans la traditionnelle balade pour arriver en base. Vous l'avez fait. Moi, je l'ai fait une seule fois. Vous l'avez fait plusieurs fois, je crois, hein, cette balade pour aller en base. Hein.
5: Oui, il y a plusieurs options. En plus, on peut aussi terminer par le lac aussi, faire une boucle complète jusqu'au parking des Forges.
1: C'est ça. Trop joli, non?
5: Très beau.
1: Très beau. Bon, Claire Vivapro, vous n'avez rien d'autre à me dire?
5: Écoutez, on verra tout à l'heure.
1: Bon, bah voilà, très bien. Nous, on a l'éphéméride dans un instant, l'agenda, les cadeaux, on joue évidemment, vous le savez. Et Ronan Keating, Life is a Roller Coaster. En gros, la vie est un grand 8, hein, sur les, dans les manèges des. Port Aventura, si vous voulez. Ça, très bien, j'ai compris. La chanson, 7h10, c'est Pyrénées FM.

0: C'est le réveil des Pyrénées en ce jeudi. Valérie, elle arrive dans un instant avec l'agenda. L'agenda, que faire chez nous? Il y a plein de beaux rendez-vous. Vous pouvez nous envoyer vos messages d'ailleurs pour qu'on parle de vos événements où que vous soyez, de l'Atlantique à la Méditerranée. En ce jeudi, le soleil se lève à 6h11 pour se coucher à 21h34. Aujourd'hui, c'est la Saint-Prosper. Souvenez-vous de cette publicité dans les années 80-90.
1: Le pain d'épices, quel délice.
0: Voilà, alors ça, c'était de la publicité, mais au départ, Prosper Youp La Boum, c'était Maurice Chevalier.
2: Et Prosper Youp La Boum, c'est le chéri de ces dames.
0: Le chéri de ces dames, c'est pas du tout le roi du pain d'épices. Merci René Girman de me le rappeler. Maurice Chevalier, c'est important de le dire quand même, on aime bien écouter les anciens tubes. Bonne fête à tous les Prosper, donc aujourd'hui, anniversaire à fêter en ce jeudi, c'est celui de l'ancien Premier ministre Jean Castex, qui a été longtemps aussi maire de Prades en Conflans. C'est pour ça qu'on le cite en général. Je ne cite pas forcément les politiques, mais longtemps il a été le maire de Prades en Conflans. Vous nous écoutez sur le 92.4. Il travaille toujours à Paris. Il y a une partie de sa famille qui reste en Cerdagne aussi, à Boulternère notamment, sauf erreur. Anniversaire également ce matin de Philippe Lachaud, acteur. Il a 46 ans. Et puis l'anniversaire également de Claude qui nous écoute en ce moment à Saverdun. Bon anniversaire Claude.

0: première fois avec Slimane sur Pyrénées FM. Bientôt une petite question que je vous pose. Je vous souhaite d'avance bonne chance et je vous rajouterai dans le tirage au sort pour faire partie des amis qui partiront peut-être à Carcassonne. 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Vous serez au plus près des coureurs, vous aurez accès à tous les espaces VIP du Tour de France. Ça, c'est vraiment chouette, hein, au départ de Carca. 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Pas de questions ce matin, vous me dites juste Carcassonne au standard et vous êtes sélectionné pour le tirage au sort de vendredi à 18h10 et vous aurez peut-être votre place VIP avec la personne de votre choix au village départ de Carcassonne. Bonne chance, Dyna King arrive. Shy Guy, René Germa dans un instant aussi puisqu'il sera 7h30 et d'abord Valérie l'agenda, tiens, en parlant de Tour de France aussi, je ne sais pas si vous l'avez vu, il y a une télécabine au rond-point de Font-Romeu, et eh bien on l'a arboré de petits points rouges, hein, le maillot à points rouges, c'est aussi sur Font-Romeu, j'adore l'idée. L'agenda Valérie.
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2: Samedi 4 juillet, direction Dreuil en Ariège pour une journée qui mettra à l'honneur les producteurs du territoire. Dès 10h, la manifestation de la ferme à l'assiette proposera une foire artisanale, des producteurs locaux, un concours de pétanque, un défilé de tracteurs anciens et de nombreuses animations. Puis, à partir de 19h, place au grand repas préparé à partir de produits issus des élevages ariégeois. Un rendez-vous qui accueillera également Thibaut Santoro, champion de France National 1, récemment promu en Pro D2 avec Narbonne. La soirée se prolongera ensuite sur la piste de danse avec DJ Jean-Luc. Réservation au 06 45 30 93 72. 06 45 30 93 72. Et puis si vous aimez les belles histoires humaines, faites un détour par la Vlanée. Jusqu'au 5 juillet, la salle Myriam Léonard de la mairie accueille l'exposition Portrait de bénévoles. Depuis le 20 juin, le photographe amateur Loïc Ferré, également membre de l'association Raconte-moi la Vlanée, y présente 80 portraits de femmes et d'hommes qui font vivre le spectacle historique du Pays d'Olme. Une manière originale de mettre en lumière ceux qui œuvrent dans les coulisses. L'exposition est accessible gratuitement du mardi au dimanche de 14 à 18 heures. Sur place, vous pourrez également réserver pour les représentations des 2, 3 et 4 juillet ainsi que pour le banquet historique du vendredi 3 juillet.
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0: Dina King avec Shy Guy sur Pyrénées FM. Tiens, bonne nouvelle, on parlera de la station de Camurac, hein, la station hein, tout là-haut, Camurac tout là-haut, à 1500 mètres d'altitude au col du Teige. On en parlera dans un petit instant. Et puis, dossier spécial aujourd'hui qui sort en kiosque, dossier spécial du Point, hein, le magazine, l'hebdomadaire Le Point, avec Pyrénées FM, Carviva Pro. On aura une interview d'ailleurs d'une journaliste tout à l'heure vers 9h15. Dossier autour de quoi ?
1: Autour de Perpignan et puis aussi de plusieurs sujets qui sont en lien avec la côte, le littoral ici dans les Pyrénées-Orientales. On parle d'érosion des côtes et comment les communes s'adaptent avec la journaliste Audrey Emery du Point qui a donc travaillé et passé plusieurs jours ici dans la région. On parle également d'autres sujets comme le festival Visa pour l'image dans ce dossier spécial qui est déjà disponible en kiosque.
0: Ça y est, aujourd'hui, hein, c'est ça, il sort en kiosque avec la plaine du Roussillon, Perpignan, la côte Vermeille peut-être aussi, ou la côte Castille-Catalane qui est à l'honneur en tout cas. C'est plutôt chouette tout ça, retrouver Le Point, donc spécial Perpignan avec Pyrénées FM. 7h30, tout de suite maintenant, on part sur les routes.
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0: Avec vous, alors on est sur les routes de la région, de l'Atlantique à la Méditerranée, vous le savez, je vous accompagne, il va faire chaud encore, on en a ras-le-bol, hein, je l'avoue. On est un petit peu mieux en montagne quand même, et heureusement que nous sommes en montagne, vous aussi. Mais profitez-en, relative douceur du matin, avec toujours ces travaux au-dessus d'Axe-les-Thermes, en direction d'Ascoude, Sorjat, sur la départementale 613. Vous arrivez au Chioula, on est là, hein, les amis du Chioula, pour redescendre ensuite à Prades, sur le plateau de Sceaux, Montaillou, Camurac ou encore Comus. Comus qui est, je vous le rappelle, l'un des villages les plus frais de France. Quel bonheur de se retrouver à Comus, n'est-ce pas ? En tout cas, ça circule très très bien vers Comus, vers Camurac, en redescendant vers Belcaire et autour du lac de Belcaire aussi, hein, si vous descendez en voiture près du lac, c'est bon, tout va bien. Vous êtes peut-être du côté de Lavelanet, les travaux continuent, hein, sur Lavelanet, sur la rue Jean Jaurès, vous confirmez l'info, en direction de l'Aiguillon ou encore de Bellestat. Eh bien, vous êtes prudent sur la route, c'est 50 km/h. Dans la vallée, évidemment, de Dana, qui a dit ça, Carviva Pro, qui est évidemment, qui, elle, s'amuse à dire la vallée de Dana, puisque nous sommes en... Vous êtes bretonne. Elle existe, cette vallée de Dana, d'ailleurs, ou c'est un mythe ?
1: Ah, je crois que c'est un mythe.
0: Ah, d'accord, parce que nous, on a la vallée du Vic de Sceaux, si vous voulez, ici, où ça circule très bien. Si vous êtes dans la vallée du Carole, c'est pas Dana, eh bien, écoutez, à Porta, en redescendant vers la Coutour de Carole, tout va bien. Il y a des travaux, peut-être, qui pourraient reprendre, d'ailleurs, ce matin, pas très loin d'Anvetch et de la Tour de Carole, Carviva Pro, la vallée de Dana.
1: Alors, il y a vraiment une réserve de Dana, mais elle se situe un peu plus loin, en Jordanie.
0: Ah bah voilà, voilà. Ah bah écoutez, donc c'est une petite arnaque de la chanson de la vallée de Dana de Mano.
1: C'est ça.
0: Quoique non, parce qu'ils nous emmènent en Jordanie, tout simplement. Bah ils ont bien raison. Je sais pas ce qui se passe en Jordanie côté route, mais en tout cas, pour l'instant, ça circule plutôt bien. Dernier point peut-être chez nous, si vous êtes du côté de Perpignan, on a un peu de monde sur la PD30 Nord en direction de Perpignan Centre.
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0: René Germain qui est à mes côtés, il n'arrête pas de chanter Prosper Youpla Boum, hein, la chanson de Maurice Chevalier depuis ce matin. C'est vous qui m'avez rappelé que c'était vraiment, ça venait de là, hein, la chanson du pain d'épices. Ben oui, Prosper Youpla Boum, c'est le roi de ces dames, c'est ça ? Très bien. Bon, René Germain. Stop la chanson pour l'instant et vous nous dites tout de ce qui se passe dans la région dans votre Zoom.
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4: Qu'est-ce qui revient beaucoup dans les conversations des Français aujourd'hui, hormis la canicule, les déserts médicaux et aussi les refus d'obtempérer? Les déserts médicaux, nous en avons parlé il y a quelques jours, restent donc les refus d'obtempérer. Les chiffres sont tout frais, ils viennent du ministère de l'Intérieur. 375 refus d'obtempérer par an dans les Pyrénées-Orientales, deuxième département le plus touché de France. Sur la zone de la police nationale, c'est-à-dire les villes, qui concentre environ la moitié des délits enregistrés. Pour la majorité, ce sont des hommes âgés de moins de 30 ans qui sont concernés. Il est aussi d'autres refus fréquents. On ne veut pas se soumettre au contrôle d'alcoolémie. Et là, ce sont les automobilistes plus âgés qui sont les plus nombreux. Interbio Occitanie, qui suit en permanence l'évolution des cultures bio de la région, vient de publier ses derniers chiffres. L'Occitanie est toujours première région bio de France. Si les signaux du marché sont encourageants, reste quand même une situation préoccupante. vente. Le marché, semble-t-il, repart un peu à la hausse après une longue période de recul. Reprise grâce aux circuits de proximité, grâce aux magasins spécialisés et la grande distribution enregistre aussi une légère remontée. L'Occitanie, c'est plus de 600 000 hectares cultivés en bio. Alors c'est bien d'être premier, les consommateurs occitans en sont convaincus, mais souvent freinés par les prix. Un mot de foot, parce qu'un Ariégeois de Lavelanet pourrait bien se retrouver avec Zidane dans la prochaine équipe de France, Fabien Barthez. Didier Deschamps arrête, on le sait, après la Coupe du Monde. Zidane, probable futur sélectionneur des Bleus, pense à Fabien Barthez, ancien du TFC, ancien de l'équipe de France. Il pense à lui pour le poste d'entraîneur des gardiens des Bleus.
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0: Génial. Et ce serait donc Lavelanet dans la place, hein. Lavelanet dans l'équipe de France avec Fabien Barthez, trop bien. Il y a toujours sa famille, je crois qu'il y a un bar sur Lavelanet, hein. Sauf alors son frère, ou je ne vais pas dire de bêtises. Mais si vous avez l'info, n'hésitez pas. 05 61 44 4x0. Hier, la Suisse a battu le Canada 2-1. C'était à Vancouver pour la Coupe du Monde de football. L'Écosse a été battue par le Brésil 0-3. Le Maroc a remporté le match hier face à Haïti 4-2. Et puis je vois également que la Tchéquie a perdu face au Mexique 0-3. Bon, la météo dans un instant et je vous laisse vous installer. Valdemar Delage, c'est l'info Pyrénées FM.
5: Bonjour à toutes et à tous. La France continue de subir la canicule. Nouveau record de température enregistré hier. 30 degrés en moyenne sur le pays. Un pic à 43,8 en Vendée et dans les Landes. À compter de midi, 72 départements sont en vigilance rouge. 17 sont en orange. L'épisode devrait durer jusqu'au week-end sur une grande partie du pays, même si un premier déclin des fortes chaleurs est attendu ce soir sur la façade atlantique. Dans l'actualité également, un positif et 5 cas contact. 6 personnes sont à l'isolement pour 21 jours après le diagnostic mardi d'un cas du virus Ebola sur un médecin humanitaire français. Une première dans l'Hexagone. L'homme revenait d'une mission au Congo. Il n'était pas contagieux, a rassuré la ministre de la Santé Stéphanie Rist hier soir sur France 2. Ce drame hier soir à Biarritz, 3 plongeurs ont été victimes d'un éboulement. 2000 mètres cubes de roche leur sont tombés dessus alors qu'ils se trouvaient au pied d'une falaise. L'un d'eux est indemne, un autre est porté disparu tandis que le corps sans vie d'une femme a été retrouvée. Les recherches pour retrouver le second disparu doivent reprendre ce matin. Qu'est-ce qui a bien pu tuer la jeune Liana ? Le rapport d'autopsie ne permet pas d'établir la cause précise du décès de la jeune fille de 11 ans, retrouvée morte au début du mois dans le Gers. De nouvelles analyses vont donc être menées. Et puis les examinateurs du bac de français en grève aujourd'hui dans l'académie de Nantes. Ils dénoncent leurs conditions de travail et estiment ne pas avoir obtenu de réponse à leurs alertes ni à leurs demandes de réduction du nombre de candidats par jour. Un mouvement afin que les conditions d'examen soient acceptables pour tous, explique-t-il. On termine par le football, le début de la fin de la phase de poule de la Coupe du Monde. Épilogue du groupe B hier soir, la Suisse et le Canada ont validé leur billet pour les 16e de finale. La Bosnie-Herzégovine a de fortes chances de les y rejoindre en terminant parmi les meilleurs 3e de groupe. Dénouement aussi dans la poule A cette nuit, qualification de l'Afrique du Sud, 2e derrière le Mexique. Et puis ça passe aussi pour le Brésil et pour le Maroc dans le groupe C. Très bonne journée à notre écoute.
0: Merci à vous, Valdemar Delage, pour les précisions aussi autour du football. La météo.
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0: Avec du soleil, en ce moment, on a quelques petites entrées maritimes sur les Landes. Hein. Rosgore, quelques entrées maritimes entre Perpignan et Sigean aussi, de l'autre côté de l'Atlantique à la Méditerranée, avec du soleil et des orages qui risquent d'éclater dans l'après-midi. Alors, ce qui serait bien, c'est que ça casse pas tout, hein, qu'on ait des orages juste comme il faut, pas des orages violents. Ça, ce serait quand même pas mal pour tout le monde. On pourrait avoir des orages dans l'après-midi et en soirée sur nos montagnes, mais également sur le piémont pyrénéen. Hein. On pourrait avoir quelques coups de tonnerre entre Pamiers même, hein. Massat, Lavelanet, en remontant vers Auch, également dans le Gers. Quelques coups de tonnerre qui pourraient se retrouver également, et ça ferait du bien, sur Quillan, en direction également de Prades, en Conflans. Évidemment, on reste au conditionnel. Hein. Les orages font un petit peu ce qu'ils veulent, n'est-ce pas? Si vous êtes dans les Pyrénées-Atlantiques, on pourrait avoir des coups de tonnerre également sur Pau, en direction de Bayonne. Bref, un peu partout dans l'après-midi et en soirée. Côté température, il va faire toujours chaud, hein, évidemment. 38 degrés à Pau cet après-midi. Il y en a marre, oui, c'est vrai. 33 à Vic-de-Sault, c'est mieux. 34 à Lavelanet, il fera 34 à Castellodary tout à l'heure.
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0: Dans un instant, je vous appelle, hein, et vous me donnez la bonne réponse que je vous ai donnée tout à l'heure. Il faut donner un code, souvenez-vous. Et vous allez peut-être faire partie des gagnants pour vos deux places VIP au départ du village du Tour de France à Carcassonne avec le département des Hauts-de-Seine. Mais vous serez bien à Carca, hein. Le département des Hauts-de-Seine, c'est le partenaire. Vous n'allez pas monter à Paris, rassurez-vous. On reste bien à Carcassonne. Au départ de Carcassonne, vous pourrez voir les coureurs assez près. Une expérience vraiment privilégiée. Il y aura des espaces VIP pour vous, comme ça les petits fours et tout ce qui va avec. J'adore l'idée. En tout cas, je vous appelle dans un instant pour la présélection du tirage au sort. L'info en plus également, l'horoscope et Marguerite, les filles, les meufs, c'est sur Pyrénées FM ce matin.
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0: C'est Marguerite, les filles, les meufs, sur Pyrénées FM. Vous m'avez appelé au standard. Merci tout le monde. Continuez à jouer avec nous toute la semaine. Et là, on a Guy au standard. Bonjour, Guy.
1: Bonjour à tous. Bonjour, Marc.
0: Guy, ça va bien, vous, ce matin?
1: Ah, très bien, ouais, il fait frais, encore pour l'instant, sur Carcassonne. Donc,
0: ouais. Ah, vous êtes à Carcassonne même, vous, hein? Très bien.
1: Oui, moi, j'habite Carcassonne même.
0: Bon, Carcassonne, c'est vrai que souvent le Tour de France passe par Carcassonne, c'est bien, hein?
1: Ah, mais ça fait quelques années qu'on l'a régulièrement, oui.
0: Et c'est vraiment chouette, n'est-ce pas? Bon, le mot de passe qu'il fallait dire ce matin, vous l'avez?
1: Oui, c'est Carcassonne.
0: Facile, c'est ça. Vous avez raison, Guy. Et vous êtes inscrit pour le tirage au sort donc de vendredi soir et vous pourrez aller peut-être en place VIP au village de départ du Tour de France, justement à Carcas. Et vous aurez vraiment accès aux zones interdites aux autres. Donc ça va être chouette, il y a les espaces VIP. Vous verrez peut-être les coureurs. Ce serait pas mal de gagner ça, Guy, hein, quand même.
1: Ah oui, moi, en tant que passionné de cyclisme, c'est sûr que...
0: Ce serait bien. Bon, eh ben, vous êtes inscrit dans le tirage au sort, Guy, et je vois que vous êtes à la retraite, mais est-ce que vous travaillez toujours du côté d'Axat de temps en temps?
1: Pour l'instant, il y a un moment que je ne suis pas allé, mais bon, j'ai pas rendu les armes encore.
0: Ah voilà, parce que vous êtes, de temps en temps, vous conduisiez à l'époque, c'est ça, hein, le train rouge, le train du Fenouillède.
1: Exactement.
0: Eh ben, c'est génial. Bon, en tout cas, on vous souhaite bonne chance, Guy, et une bonne journée avec Pyrénées FM. Merci, dans un instant on parle des sapeurs-pompiers de l'Aude avec Claire Duvapro, Jean-Louis Aubert et d'abord l'horoscope. Clara,
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3: Bélier, équilibrez votre alimentation et prêtez plus d'attention à ce que vous mangez.
4: Taureau, Vénus s'installe dans votre 7e maison solaire, mettant votre couple sous les feux de la rampe.
5: Gémeaux, Vénus prodigue ses bonnes influences sur votre vie conjugale, faites les concessions nécessaires pour harmoniser votre relation.
6: Cancer, organisez-vous des soirées en tête-à-tête pour confirmer votre engagement une seconde fois.
7: Lion vous ronronnez de bonheur, vous êtes attachés l'un à l'autre comme le lierre et le chêne.
8: Vierge, vous traversez une période d'une intense créativité, prenez garde, ne dévoilez pas vos plans à n'importe qui.
9: Balance, en attente de l'amour idéal, vous vous lancez le cœur battant dans l'aventure des sentiments.
10: Scorpion, n'accordez votre confiance qu'aux seules personnes que vous connaissez de longue date.
11: Sagittaire, tournez cette fois votre langue dans votre bouche avant de faire des révélations au premier venu.
12: Capricorne, vous avez tendance à abuser des bonnes choses et cela va finir par se voir, faites un léger régime.
13: Verseau, l'ambiance au bureau s'améliore, il était temps, vous accrochez un sourire à vos lèvres pour vaquer à vos occupations dans la joie.
14: Poisson, vivez au jour le jour sans vous poser trop de questions, votre tempérament vous incline à prendre la vie du bon côté.
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0: Et on retrouve les sapeurs-pompiers de l'Aude dans un instant avec l'Argivia Pro. Mais d'abord, Jean-Louis Aubert saute sur la DFM.

0: on sautille, ça y est, c'est l'été. Il y a plein de fêtes dans notre région. Tiens, je parlerai de notre orchestre partenaire dans un instant. Et puis, c'est la fête du village de Mans ce week-end, avec entre autres, et ça, c'est plutôt sympa, samedi soir, de la musica, des jeux en bois. Je vois DJ La Noria et Lo Camino. En attendant l'info en plus, car Viva Pro.
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2: Un an après une saison d'incendie particulièrement marquante, les sapeurs-pompiers de l'Aude ont choisi de transformer le souvenir en ouvrage. L'Union départementale et le SDIS publient un livre de 100 pages consacré aux feux de forêt de l'été 2025. Une année marquée par plusieurs incendies majeurs dans le département, de Narbonne à Ribaute en passant par Sigean ou Bizanet, et par une mobilisation d'ampleur exceptionnelle. Le recueil revient en images sur ces semaines de lutte intense durant lesquelles les pompiers audois ont été épaulés par des renforts venus de toute la France. Au-delà de l'aspect opérationnel, ce livre porte aussi la mémoire d'une saison dramatique, marquée par un lourd bilan humain avec ce décès lié à un feu de forêt, une première depuis des décennies dans le département. Mais il rappelle aussi l'efficacité de la mobilisation qui a permis de protéger des milliers d'habitations et de limiter la destruction des massifs. Intitulé Aude 2025, chronique d'un territoire en feu, cet ouvrage veut rendre hommage à l'ensemble des acteurs mobilisés, pompiers, renforts nationaux, services de secours, tous y sont représentés à travers photographies et témoignages pour garder une trace concrète de cette saison hors norme. Chaque pompier du département recevra un exemplaire et une partie du tirage est proposée au public. Les bénéfices seront reversés à l'œuvre des pupilles des sapeurs-pompiers, un choix qui prolonge l'esprit de solidarité mis en avant pendant les interventions. C'est une mémoire collective que les pompiers de l'Aude cherchent à préserver, celle de ce territoire confronté au feu et d'hommes et de femmes mobilisés sans relâche pour y faire face.
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0: Alex Warren, Fever Dream.
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0: À Pamplune en Espagne, il fait déjà 27 degrés. 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
0: Je vous accompagne avec Pyrénées FM et l'équipe de la radio. Vous êtes peut-être à Sainte-Marie-la-Mer en direction de Canet-Plage. On a toujours d'ailleurs la route départementale 11 fermée entre ces deux communes. Vous empruntez l'autre route, la départementale 81, pour redescendre pourquoi pas vers Saint-Cyprien, Saint-Cybe comme on dit, avec des travaux, attention, sur le boulevard François Desnoyers. On est là, hein, sur la plaine du Roussillon, notamment sur la radio numérique. Vous pouvez nous retrouver ici, le DAB avec vous partout autour de Perpignan. Ça fait plaisir d'être ici. Et 92.4, vous partez peut-être aussi en direction de Collioure, de Bagnols et de Cerbère. Pour l'instant, ça circule bien. Au Boulou, ça va, n'oubliez pas le radar entre Le Boulou et Saint-Jean, plat de Corps, ici départemental 115. Nous sommes là au pied des Alberts. En Conflans, 92.4 aussi pour nous retrouver, avec des travaux qui reprennent entre Marquichane et Vinça en direction de nos montagnes, où il fait un peu meilleur, ça c'est agréable. Attention à Sayagouz, avec là aussi une zone de travaux qui pourrait reprendre. Si vous allez vers Puisserda après Bourg-Madame, quelques véhicules, mais ça va, hein, les travaux qui devraient reprendre également ce matin au niveau de la tour de Carole, toujours ces travaux entre le carrefour de la Croisade et le pas de la Case, au Passe, on est là, 90.7. Et puis attention, radar, travaux, Tarascon, Orne la Cussat-les-Bains, nous sommes sur la route nationale.
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0: Dans un instant, je vous donne à nouveau une petite question ou un petit code. Vous m'appellerez au standard et vous inscriverez pour le tirage au sort vendredi pour avoir vos places VIP au village départ du Tour de France à Carcassonne avec notre partenaire, le département des Hauts-de-Seine. La météo, sinon, dans un instant, risque d'orage, car vu à pro qui arrive. Et là, l'info nationale et internationale, Valdemage Delard, bonjour.
4: Bonjour à toutes et à tous. Vers une légère amélioration des températures sur l'ouest de la France et le sud-est, 11 départements repasseront en vigilance orange ce soir à 22h. En attendant, il fait encore très chaud ce matin, 27,6 degrés à Nantes à 6h, 26,5 à Paris. 72 départements sont annoncés en vigilance rouge à midi, 10 certes en alerte orange. Les poursuites à l'encontre de Jérôme Barella élargies au chef de meurtre sur mineur et viol sur mineur. Le principal suspect de l'affaire Liana encourt la réclusion criminelle à perpétuité. Trois plongeurs victimes d'un éboulement hier soir à Biarritz. Seul l'un d'eux s'en est sorti. Le corps sans vie d'une femme a été récupéré. Les recherches reprennent pour tenter de retrouver celui du second disparu. Jour de sommet franco-italien à Antibes, Emmanuel Macron et son homologue Giorgia Meloni vont tenter d'avancer sur plusieurs dossiers stratégiques. Et puis la Coupe du Monde, la liste des qualifiés qui s'allonge, la Suisse et le Canada, l'Afrique du Sud et le Mexique, et enfin le Brésil et le Maroc rallient les 16e de finale. Bonne journée.
0: Merci à vous, très bonne journée. La météo dans un instant, pour l'instant pas d'orage, on suit tout ça. Mais d'abord, avant de parler météo, l'info de chez nous, c'est Claire Vivapro face à nous ce matin, bonjour.
5: Bonjour Marc, bonjour à toutes et à tous. Un drame s'est joué hier soir au pied de la falaise de Miramar à Biarritz vers 20h30. Un important éboulement s'est produit sous le phare de la ville alors que trois plongeurs se trouvaient dans le secteur. L'un d'eux a réussi à regagner la rive par ses propres moyens et s'en sort indemne, mais très choqué. En revanche, les deux autres ont été ensevelis par les rochers. Malgré l'intervention de plongeurs spécialisés, des pompiers et d'un hélicoptère de la gendarmerie, un corps de femme a été retrouvé également hier soir. Une troisième personne reste portée disparue. Les recherches interrompues dans la nuit pour des raisons de sécurité doivent reprendre ce matin après une expertise de la stabilité de la falaise. Un large périmètre de sécurité a été instauré autour du site et l'accès au secteur est désormais interdit.
0: Le feu ne progresse plus, mais la vigilance reste de mise.
5: hier à la frontière entre l'Aude et l'Ariège. Un important incendie s'est déclaré hier soir sur la commune de Bellepêche. En quelques heures, une vingtaine d'hectares de cultures et de broussailles sont partis en fumée. Une centaine de sapeurs-pompiers ont été mobilisés pour contenir les flammes et surtout protéger les habitations. Quatre domaines situés à proximité immédiate du sinistre ont ainsi pu être préservés. Vers 22h hier, l'incendie a été fixé. Les secours restent sur place avec plusieurs groupes spécialisés.
0: Et puis la Haute-Garonne aussi passe en vigilance rouge pour de feux de forêt aujourd'hui et c'est une première cette année.
5: Le département est classé en risque très élevé en raison de la chaleur intense, de la sécheresse, de la végétation et des conditions météo favorables à une propagation rapide des flammes. Les autorités appellent à la plus grande prudence alors que le moindre départ de feu pourrait avoir des conséquences importantes.
0: La canicule continue de perturber le trafic ferroviaire dans le sud-ouest.
5: La SNCF annonce de nouvelles suppressions de trains jusqu'à samedi, notamment sur la ligne entre Bordeaux, Toulouse et Marseille. Seuls 60% des trains prévus vont circuler sur cet axe, ainsi que sur la ligne Paris-Orléans-Limoges-Toulouse. Dans la région, plusieurs lignes LIO sont aussi touchées. Les TER peuvent être supprimées ou remplacées par des autocars. C'est le cas entre Toulouse et Foix, Toulouse et Rodez, Toulouse et Mazamet, ou encore Toulouse-Lille-Jourdain.
0: Galère. 4 jours de fête, sinon attendent les habitants et visiteurs à Auxéja à l'occasion de la Saint-Pierre.
5: Mais oui, ça commence aujourd'hui et jusqu'à dimanche, la commune vivra au rythme des concerts, des repas conviviaux, des animations familiales et des traditions locales. Parmi les temps forts, un apéritif concert et karaoké aujourd'hui, une grande soirée musicale demain et la traditionnelle course de brouettes et les animations pour enfants ce week-end avec l'orchestre Jean Ribul, fidèle au rendez-vous. Les festivités s'achèveront dimanche avec un concours de pêche, un concert en plein air et un concours de pétanque. Un programme en tout cas riche ici à Auxéja pour la Saint-Pierre.
0: Génial. En plus, Jean Ribul, évidemment, partenaire Pyrénées FM. D'ailleurs, on suivra où sont nos amis de Jean Ribul un peu partout, vous l'avez dit, à Auxéja. Et on suivra tout au long de l'été nos amis, donc, pour faire la fiesta. Quel est votre tube préféré, vous, Claire Vivia Pro, quand vous faites la fête?
5: Quel tube?
0: Je sais que vous adorez La Maladie d'amour de Michel Sardou, c'est ça, vous chantez cette chanson à tue-tête?
5: Non, ce matin, j'ai écouté On the Radio de Nassim.
0: Ah ouais, c'est pas mal ça aussi.
5: On the Radio. Ouais.
0: Mes cœurs brûlés.
5: Non, un peu moins.
0: Les Lacs du Connemara, plutôt.
5: Un petit peu moins.
0: Ah, c'est vrai, c'est pas.
5: Non.
0: Moi, je trouve que c'est vraiment la chanson qui donne envie d'arrêter là. Non? Ça donne envie de faire la fête. Bon, très bien. Claire Vivia Pro, vous restez avec nous, j'ai la météo pour vous.
5: Super.
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0: Ah, les lacs du Connemara. En plus, c'est une région magnifique d'Irlande. Je vous conseille vraiment d'y aller, Claire Vivia Pro. Vous êtes déjà allé en Irlande?
5: Non.
0: Eh ben, je peux vous dire que c'est un pays, j'adore. Magnifique pays à découvrir aussi. Bon, le soleil, d'accord. Les orages qui arrivent par l'ouest, qui pourraient éclater cet après-midi et ce soir. J'aimerais bien qu'on n'ait pas des petites. Il y a eu des orages, parce que vous avez vu, notamment en Charente, qui ont tout cassé. Donc, des orages, c'est très bien. Tant que ça casse pas tout, bah, tout va bien. Hein, c'est ça. Ça apporte de l'eau. On a bien besoin sur nos terres, partout, chez nous. Orages qui pourraient éclater sur nos montagnes, mais pas que, notamment sur une partie du Pays Basque, du Béarn, des Landes également dans l'après-midi, en fin d'après-midi, sur le Gers, petite partie du Gers ou encore sur la Bigorre en remontant vers la Haute-Garonne. Alors, peut-être pas jusqu'à Toulouse, hein, mais au moins le Volvestre est concerné jusqu'à la limite de Muret. Et puis également quelques coups de tonnerre, évidemment c'est très localisé les orages, vous le savez. Hein. Ça peut être prévu, mais pas forcément tomber à cet endroit-là précis. Et puis on pourrait avoir quelques orages également jusque sur la haute vallée de l'Aude en passant par le Pays d'Aulne, nos montagnes ariégeoises et la Cerdagne. Pour les températures, 37 degrés encore à Toulouse cet après-midi comme à Saint-Giron. Il fera 35 degrés au maximum ici à Bagnères de Luchon cet après-midi. 29 degrés à Palau de Cerdagne et à Auxéja. Prévoit 30 degrés à Le Plat dans le Donnezan, 33 degrés à Collioure.
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0: Alors, on se refait un petit jeu dans un instant au standard. Vous restez avec nous. L'agenda tout à l'heure, Nora Zao, MC Solar et d'abord Robert Francis. C'est Jungbug. C'est sur Pyrénées FM. Merci de nous avoir choisi. René Germain sera là à 8h30. Oui.

0: Robert Francis sur Pyrénées FM. Oui, on est en vigilance rouge, encore canicule sur une partie de nos départements, de la Haute-Garonne jusqu'aux Pyrénées-Atlantiques. Mais en montagne, on est bien. Je salue vous toutes et vous tous qui travaillez dans nos montagnes, qui êtes prêts et prêtes à accueillir les vacanciers, peut-être déjà, hein, avec Aix. Je vois que la station ouvre le 4 juillet à Bonascre et à Aix. Il y a pas mal de belles choses à faire également en montagne. On en parlera tout au long de cet été. Oui, vous l'avez vu, Jonathan Pastou, il était avec nous hier, vous nous posiez la question, l'association Semelles et Fourchettes. Vous avez toute l'info autour de ce qu'il va faire en septembre. Il était avec moi hier entre 9h et 10h, vous avez la photo sur les réseaux sociaux. Voilà, c'est Amélie qui me pose la question. Vous cliquez sur Semelles et Fourchettes pour en savoir plus, il va courir au Pays Basque notamment. 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Zao MC Solar, sinon, c'est juste après ça.
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0: Il y a Maxence, hein, notre stagiaire de seconde qui est là. Maxence, c'est déjà terminé l'école en seconde. Hein.
1: Eh oui, c'est fini. C'est déjà fini. Longtemps.
0: Bon, est-ce que tu as déjà été en VIP au village départ du Tour de France les années précédentes?
1: Eh bien, écoutez,
0: toi
1: Marc, il me semble que j'y étais trois fois.
0: Ah.
1: Un pour le Tour féminin,
0: ouais,
1: à Blagnac.
0: Autour de Toulouse, donc.
1: À Narbonne. Et à Toulouse.
0: Sympa. Est-ce que on voit, alors il y a des petits fours, des choses,
1: oui, voilà,
0: hein,
1: ouais,
0: il y a plein de choses sympas. Ça c'est vraiment chouette. Mais est-ce qu'on peut voir les coureurs et même leur parler?
1: Vous pouvez voir les coureurs. Ils vont avoir leur bus, ils vont descendre, ils vont vous parler, vous signer des autographes.
0: Alors, ça dépend des gens s'ils ont envie. Mais
1: oui,
0: en général,
1: voilà,
0: ils sont là, ils signent,
1: ouais, ouais,
0: des autographes. C'est génial. Donc on peut voir
1: vous
0: les stars.
1: Les
0: du...
1: dans la rue comme ça.
0: Oui, parce que c'est dans l'espace VIP.
1: Oui,
0: ils,
1: voilà,
0: marchent,
1: ouais,
0: un peu avant.
1: Oui, c'est ça.
0: Alors certains s'entraînent, peut-être qu'ils sont pas là, mais d'autres,
1: ouais,
0: on peut les voir. C'est génial pour les fans,
1: ah,
0: de
1: génial,
0: vélo.
1: Ouais.
0: Donc vraiment, vous jouez avec nous pour gagner ce super cadeau, n'hésitez pas. Et justement, pour tenter sa chance, il y a qui ce matin? Bonjour.
2: Oui.
0: Bonjour, qui est là?
2: Ah ben, c'est Fabienne.
0: Fabienne, bienvenue Fabienne. Vous êtes d'où Fabienne, vous?
2: Oui, bonjour.
0: Bonjour, bonjour.
2: Montazels.
0: Montazels. Fabienne, est-ce que vous êtes fan de vélo, vous?
2: Oui, fan de vélo.
0: Ah bah c'est chouette, donc ce serait pas mal, hein, de pouvoir approcher au plus près les coureurs en espace VIP au départ de Carca.
2: Alors ça m'est jamais arrivé encore. Hein.
0: Bon.
2: Moi, quand ils passent ici, je me mets au bord de la,
0: ouais,
2: route.
0: Ah bah oui.
2: La caravane, bien sûr.
0: Forcément.
2: Des vélos, mais là, dans le village, ça doit être chouette. Hein.
0: Est-ce qu'on voit la caravane aussi, Maxence, au village départ? Est-ce qu'on voit la caravane pub? Parce qu'elle part de là,
1: y a
0: en
1: pas
0: fait.
1: La caravane pub, mais chaque marque qui passe sur la route a une boutique dans l'espace VIP.
0: Ah, et donc ils donnent des petits cadeaux aussi.
1: Et donc vous pouvez aller les voir.
0: Ah, oui, cool ça.
1: Des,
0: franchement,
1: des lunettes Chris.
0: C'est sympa tout ça aussi, hein, vous voyez. Ça peut être sympa cette histoire-là si vous voulez gagner ce superbe cadeau. Alors attention à la question, je vous le rappelle, c'est le partenaire du département des Hauts-de-Seine qui est là. Mais on parle bien de Carcassonne, mais c'est les Hauts-de-Seine qui vous nous invitent et qui vous invitent. Hauts-de-Seine, c'est un département qui a quel numéro? 11 ou 92?
2: Bah, c'est le 92.
0: Eh oui, 11, on sait où c'est. C'est l'Aude, hein, c'est Carca et c'est l'Aude,
2: ah bah,
0: partout.
2: Je crois bien, oui.
0: Bon, vous êtes Fabienne, vous êtes à Montazels et vous, oui, travaillez dans quoi, vous?
2: Eh bien, je travaille au musée des dinosaures.
0: Ah, bien. Est-ce qu'il est ouvert en ce moment, le musée?
2: Alors, il est ouvert complètement.
0: Ouais.
2: Il est ouvert, le musée. Mais à partir d'aujourd'hui, vu des températures caniculaires, on va fermer à 16h au lieu de 17h30. Bon, après, on conseille de venir le matin.
0: Mais oui, maintenant.
2: Et alors, moi, ce que je peux vous dire, c'est que comme je m'occupe du musée et particulièrement de la serre, parce que oui, il y a une serre au musée des dinosaures.
0: Super.
2: Donc, je...
0: Vous attendez tout le monde.
2: Pardon. Et en ce moment, ce que je tiens à dire, c'est que pendant quelques jours encore, il y a les magnolias dans la serre qui
0: trop
2: sont
0: beau
2: en fleurs.
0: Il faut venir.
2: Alors,
0: vous voir, Fabienne.
2: Des fleurs géantes et qui sentent bon.
0: C'est
2: ça. Ça, c'est un truc à voir.
0: Bon, bah, venez au musée des dinosaures et c'est vraiment chouette. Et Fabienne, vous êtes inscrite, Fabienne de Montazels, inscrite au tirage au sort pour remporter peut-être ces deux places VIP au village départ du Tour de France. Ce sera vendredi à 18h10, le résultat du jeu. Venez jouer, vous aussi. On vous attend au standard. Il y aura une question. La pub.
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27: Et avec ce superbe tube de la Bodega de ce soir, Rose d'Orance avec Africa, retour de l'info à 8h30, René Germa. On regardera la météo, on ira sur les routes. Et puis l'agenda, ce sera vers 8h40 avec Valérie. Merci d'avoir choisi Pyrénées FM. On est là, c'est l'été.

0: Africa et Rose Laurence sur Pyrénées FM à quasiment 8h30, il est 8h29.
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0: Vous nous laissez plein de messages, hein. N'hésitez pas sur les réseaux sociaux, les messages avec des difficultés sur l'A64, hein. C'est la Pyrénéenne, puisque l'entrée est fermée en ce moment au niveau de Carbonne dans le sens Toulouse-Bayonne, hein, dans le sens nord-sud, donc avec cette fermeture donc de la sortie Carbonne pour cause de travaux. Vous empruntez les déviations mises en place évidemment sur l'A64, vous êtes là sur la partie gratuite, hein, de l'autoroute. Vous êtes peut-être sinon sur la route nationale 20, c'est gratuit aussi, la route nationale 20. Toujours ces travaux, vous confirmez, avec le radar entre Tarascon, Ornolac, Cussat-les-Bains. Attention ici, puis si vous partez vers le Pass, on a toujours le radar ici entre Axe et entre Axe et Mérins-les-Vals. Les travaux continuent entre le carrefour de la Croisade et le Pas de la Case également. Attention également, si vous êtes là du côté de la tour de Carole en Vetch, travaux ici, pas très loin de la gare internationale. Quelques véhicules entre Bourg-Madame et en direction de Puisserda. On a quelques légers ralentissements à vous signaler. Ici à Axat, ça va très bien. Prudence avec toujours un petit caillou rocher ici qu'on a eu entre Saint-Martin-Lys. C'était tout à l'heure, c'était toujours d'actualité. Et le pont d'Aliès. Et puis si vous êtes à l'entrée de Quillan, on a toujours le feu rouge ici entre Campagne et Quillan. Vos infos route 05 61 44 4x0.
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0: Vous aimez le football, on va parler de Fabien Barthez avec vous, René Girma, mais pas que ce matin.
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3: Qu'est-ce qui revient beaucoup dans les conversations des Français aujourd'hui, hormis la canicule? Les déserts médicaux et aussi les refus d'obtempérer. Les déserts médicaux, nous en avons parlé il y a quelques jours, restent donc les refus d'obtempérer. Les chiffres sont tout frais, ils viennent du ministère de l'Intérieur. 375 refus d'obtempérer par an dans les Pyrénées-Orientales, deuxième département le plus touché de France. Sur la zone de la police nationale, c'est-à-dire les villes, qui concentre environ la moitié des délits enregistrés. Pour la majorité, ce sont des hommes âgés de moins de 30 ans qui sont concernés. Il est aussi d'autres refus fréquents. On ne veut pas se soumettre au contrôle d'alcoolémie. Et là, ce sont les automobilistes plus âgés qui sont les plus nombreux. Interbio Occitanie, qui suit en permanence l'évolution des cultures bio de la région, vient de publier ses derniers chiffres. L'Occitanie est toujours première région bio de France. Si les signaux du marché sont encourageants, reste quand même une situation préoccupante. Le marché, semble-t-il, repart un peu à la hausse après une longue période de recul. Reprise grâce aux circuits de proximité, grâce aux magasins spécialisés, et la grande distribution enregistre aussi une légère remontée. L'Occitanie, c'est plus de 600 000 hectares cultivés en bio. Alors c'est bien d'être premier, les consommateurs occitans en sont convaincus, mais souvent freinés par les prix. Un mot de foot, parce qu'un Ariégeois de Lavelanet pourrait bien se retrouver avec Zidane dans la prochaine équipe de France, Fabien Barthez. Didier Deschamps arrête, on le sait, après la Coupe du Monde. Zidane, probable futur sélectionneur des Bleus, pense à Fabien Barthez, ancien du TFC, ancien de l'équipe de France. Il pense à lui pour le poste d'entraîneur des gardiens des Bleus.
1: 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Bah
0: c'est une bonne idée ça, la météo dans un instant. On va parler Tour de France grâce à Claudio Capeo, l'agenda avec Valérie. Mais d'abord l'info nationale et internationale, Valdemar.
4: Bonjour à toutes et à tous. Vers une légère amélioration des températures sur l'ouest de la France et le sud-est, 11 départements repasseront en vigilance orange ce soir à 22h. En attendant, il fait encore très chaud ce matin. 27,6 degrés à Nantes à 6h, 26,5 à Paris, 72 départements sont annoncés en vigilance rouge à midi, 17 en alerte orange et des records de température sont encore tombés hier. La majorité du pays devrait continuer à subir cette vague de chaleur jusqu'à la fin du week-end. Pour la première fois de l'année, deux départements ont basculé hier soir en niveau de danger très élevé pour les feux de forêt. Il s'agit de la Haute-Garonne et des Deux-Sèvres. Les poursuites à l'encontre de Jérôme Barella élargies au chef de meurtre sur mineur et viol sur mineur. Le principal suspect de l'affaire Liana en cours la réclusion criminelle à perpétuité. Annonce du procureur d'Agen après réception du rapport d'autopsie du corps de la jeune collégienne. Rapport qui n'a pas permis d'établir la cause du décès avec certitude. L'effroi sur la côte basque. Trois plongeurs ont été victimes hier soir d'un éboulement alors qu'ils évoluaient non loin d'une falaise proche du célèbre phare de Biarritz. Seul l'un d'eux s'en est sorti indemne. Le corps sans vie d'une femme a été récupéré dans la soirée. Les recherches reprennent ce matin pour tenter de retrouver celui du second disparu. Dans l'actualité politique, jour de sommet franco-italien à Antibes. Après 4 ans de relations fraîches sur fond de fortes divergences idéologiques, Emmanuel Macron et son homologue Giorgia Meloni vont tenter d'avancer sur plusieurs dossiers stratégiques, notamment la défense, l'espace ou l'énergie. Il s'agit selon l'Elysée d'un retour aux fondamentaux de la relation franco-italienne. Et puis la Coupe du Monde de football et la liste des qualifiés qui s'allongent en vue des 16e de finale. La Suisse et le Canada ont validé leur billet hier soir. La Bosnie-Herzégovine a de fortes chances de les y rejoindre en terminant parmi les meilleurs 3e de groupe. Qualification aussi de l'Afrique du Sud, 2e de la poule A derrière le Mexique. Et puis ça passe également pour le Brésil et le Maroc dans le groupe C. Bonne journée à notre écoute.
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0: Du soleil pour tout le monde aujourd'hui, même si les orages pourraient éclater dans l'après-midi. Quelques orages ce matin, mais surtout cet après-midi, en fin d'après-midi également, entre autres sur la côte basque en direction des Landes, jusque d'ailleurs le Volvestre en Haute-Garonne. On pourrait avoir quelques coups de tonnerre aussi ici sur la haute vallée de l'Aude en direction de la Cerdagne, en passant par le Piémont pyrénéen, Andorre et la Haute-Ariège. Des orages et donc quand même de la chaleur, si un petit orage ça ferait baisser un tout petit peu les températures. 36 degrés quand même à Foix cet après-midi, 35 degrés à Villefranche de Lauragais au maximum de cette journée de jeudi. Il fera 29 degrés tout à l'heure à Bourg-Madame et à Ure. On prévoit 35 degrés toujours à Perpignan cet après-midi.
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0: Bonjour à nouveau ce matin avant 10h, c'est promis. Et cette fois-ci, pour que vous puissiez monter dans la caravane publicitaire du Gaulois. Vous serez à deux dans l'un des mythiques chars Cocotte. Le Gaulois, on jouera, promis, entre 9h et 10h. Dans un instant, Valérie pour l'agenda et Claudio Capéo qui nous parle de Tour de France. Ça tombe bien.

0: Tour de France avec Claudio Capeo sur Pyrénées FM. Et vous êtes avec nous et vous avez raison, de l'Atlantique à la Méditerranée. Valérie, voici l'agenda.
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2: Samedi 4 juillet, direction Dreuil en Ariège pour une journée qui mettra à l'honneur les producteurs du territoire. Dès 10h, la manifestation de la ferme à l'assiette proposera une foire artisanale, des producteurs locaux, un concours de pétanque, un défilé de tracteurs anciens et de nombreuses animations. Puis, à partir de 19h, place au grand repas préparé à partir de produits issus des élevages ariégeois. Un rendez-vous qui accueillera également Thibaut Santoro, champion de France National 1, récemment promu en Pro D2 avec Narbonne. La soirée se prolongera ensuite sur la piste de danse avec DJ Jean-Luc. Réservation au 06 45 30 93 72. 06 45 30 93 72. Et puis si vous aimez les belles histoires humaines, faites un détour par la Vlanée. Jusqu'au 5 juillet, la salle Myriam Léonard de la mairie accueille l'exposition Portrait de bénévoles. Depuis le 20 juin, le photographe amateur Loïc Ferré, également membre de l'association Raconte-moi la Vlanée, y présente 80 portraits de femmes et d'hommes qui font vivre le spectacle historique du Pays d'Olme. Une manière originale de mettre en lumière ceux qui œuvrent dans les coulisses. L'exposition est accessible gratuitement du mardi au dimanche de 14 à 18 heures. Sur place, vous pourrez également réserver pour les représentations des 2, 3 et 4 juillet, ainsi que pour le banquet historique du vendredi 3 juillet.
0: Merci Valérie, tout ça c'est très bien. Et puis dans un instant, Rockwell côté musique, l'horoscope de Clara. Et écoutez ce qui se passe autour du lac de Montbel ce week-end.
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0: Et donc c'est un week-end sport pour tout le monde, on va suivre tout ça. Avec le football évidemment, demain soir, France-Norvège et puis samedi soir, ce sera la finale du top 14. Stade Toulousain, Montpellier, Hérault, rugby, deux soirées. On en parlera dans nos actualités sport évidemment. L'horoscope dans un instant et souvenez-vous de Rockwell's Somebody Watching Me sur Pyrénées FM.

0: Rockwell, Samba les Oies, Check B sur Pirate FM. Le retour de l'info à 9h, Claire Viva Pro aussi. On parlera du dossier du Point qui sort aujourd'hui, le Point, l'hebdomadaire Le Point en kiosque, avec un dossier spécial Perpignan, Plaine du Roussillon, et c'est avec Pyrénées FM, on est partenaire, et on aura la journaliste tout à l'heure qui nous en dira un petit mot avec Claire Viva Pro aussi. Patricia Casse d'abord, et l'horoscope du jour.
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2: Bélier, équilibrez votre alimentation et prêtez plus d'attention à ce que vous mangez. Taureau, Vénus s'installe dans votre 7e maison solaire, mettant votre couple sous les feux de la rampe. Gémeaux, Vénus prodigue ses bonnes influences sur votre vie conjugale. Faites les concessions nécessaires pour harmoniser votre relation. Cancer, organisez-vous des soirées en tête-à-tête pour confirmer votre engagement une seconde fois. Lion, vous ronronnez de bonheur. Vous êtes attachés l'un à l'autre comme le lierre et le chêne. Vierge, vous traversez une période d'une intense créativité. Prenez garde, ne dévoilez pas vos plans à n'importe qui. Balance, en attente de l'amour idéal, vous vous lancez le cœur battant dans l'aventure des sentiments. Scorpion, n'accordez votre confiance qu'aux seules personnes que vous connaissez de longue date. Sagittaire, tournez 7 fois votre langue dans votre bouche avant de faire des révélations au premier venu. Capricorne, vous avez tendance à abuser des bonnes choses et cela va finir par se voir. Faites un léger régime. Verseau, l'ambiance au bureau s'améliore. Il était temps. Vous accrochez un sourire à vos lèvres pour vaquer à vos occupations dans la joie. Poisson, vivez au jour le jour sans vous poser trop de questions. Votre tempérament vous incline à prendre la vie du bon côté.
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0: Et Patricia Cass est dans un instant Claire Viva Pro, qui recevra d'ailleurs une journaliste. On ira faire un tour à Perpignan.

0: Patricia Cass sur Pyrénées FM.
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0: Il est 9h.
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0: Avec vous sur les routes de nos régions, Occitanie et Nouvelle-Aquitaine. Alors justement, si vous êtes du côté de Pau, on a toujours ces travaux entre Pau et Morlas, hein, attention. Et vous empruntez les déviations mises en place ici en plein cœur de Pau. Vous nous écoutez sur la radio numérique, hein, je parle bien sûr de cette rue qui est la rue Alfred Nobel, hein, qui est toujours en travaux depuis plusieurs semaines déjà. Vous partez peut-être vers la côte basque, ici à Bayonne, en direction de Biarritz. On nous signalait un accident sur l'avenue de Bayonne, justement, attention. C'est toujours d'actualité après Biarritz, en direction de Bidart, hein, l'accident a lieu ici. Prudence dans les deux sens de circulation, je compte sur vous. Vous circulez à Toulouse, je vous accompagne avec toute l'équipe de la radio sur la rocade pour tenter de vous apporter un petit peu d'air frais des montagnes sur le périphérique intérieur au niveau d'Ampalo ou encore en direction de la sortie 21 Pont des Demoiselles. On a un peu de monde, hein, à cette heure-ci. Et puis prudence également après Quinte Fonsgrive en direction de Toulouse Centre à Carcassonne maintenant sur la rocade. Quelques légers ralentissements entre les Félines et le Pont Rouge en arrivant également de Villemoustossou et vers Carcassonne Centre. Et puis vous restez prudent toujours à l'entrée de Quillan avec ces feux rouges toujours entre campagne sur Aude et Quillan et les travaux qui sont quasiment terminés.
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0: 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Vous restez là, avant tout ça, la météo, Claire Viva Pro sera l'info locale, mais d'abord l'info nationale et internationale. Val-de-Mar-de-Lage, bonjour.
4: Bonjour à toutes et à tous. Vers une légère amélioration des températures sur l'ouest de la France et le sud-est, 11 départements repasseront en vigilance orange ce soir à 22h. En attendant, il fait encore très chaud ce matin, 27,6 degrés à Nantes à 6h, 26,5 à Paris. 72 départements sont annoncés en vigilance rouge à midi, 10 certes en alerte orange. Les poursuites à l'encontre de Jérôme Barella élargies au chef de meurtre sur mineur et viol sur mineur. Le principal suspect de l'affaire Liana encourt la réclusion criminelle à perpétuité. Trois plongeurs victimes d'un éboulement hier soir à Biarritz. Seul l'un d'eux s'en est sorti. Le corps sans vie d'une femme a été récupéré. Les recherches reprennent pour tenter de retrouver celui du second disparu. Jour de sommet franco-italien à Antibes, Emmanuel Macron et son homologue Giorgia Meloni vont tenter d'avancer sur plusieurs dossiers stratégiques. Et puis la Coupe du Monde, la liste des qualifiés qui s'allonge, la Suisse et le Canada, l'Afrique du Sud et le Mexique, et enfin le Brésil et le Maroc rallient les 16e de finale. Bonne journée.
0: Merci à vous. On se retrouvera bien sûr pour l'info nationale dans une demi-heure. Claire Viva Pro nous emmènera dans une demi-heure aussi du côté des Pyrénées-Orientales. En attendant, c'est l'info de chez nous avec vous, Claire Viva Pro, ce matin. Bonjour.
5: Bonjour Marc, bonjour à toutes et à tous. Direction la cour d'assises des Pyrénées-Orientales qui a condamné hier un homme de 57 ans à 20 ans de réclusion criminelle pour un incendie volontaire ayant entraîné la mort de sa compagne. Les faits remontent à septembre 2023 à Rivesaltes à la suite d'une violente dispute. L'homme avait répandu de l'essence dans leur habitation avant d'y mettre le feu. Sa compagne, grièvement brûlée sur une grande partie du corps, avait succombé à ses blessures. Le tribunal a retenu sa culpabilité malgré les dénégations de l'intention de tuer, estimant que les actes avaient rendu le drame inévitable. La peine prononcée est supérieure aux réquisitions de l'avocate générale qui demandait 18 ans de réclusion.
0: En pleine saison de transhumance, l'État serre la vis sur la surveillance sanitaire des troupeaux ariégeois.
5: La sous-préfète de Saint-Girons s'est rendu sur l'estive de Loubert-Estrémaille pour superviser un contrôle de vaccination contre la dermatose nodulaire contagieuse, une maladie virale qui touche exclusivement les bovins. L'objectif est de vérifier que les animaux montés en estive sont bien vaccinés pour éviter toute réapparition de foyers dans le département. Après les actes détectés ces derniers mois, les autorités misent sur une vigilance maximale, un enjeu majeur pour protéger le cheptel ariégeois et permettre aux activités pastorales de se poursuivre dans de bonnes conditions tout au long de l'été.
0: La canicule continue de perturber le trafic ferroviaire dans le sud-ouest.
5: Et oui, si la SNCF annonce de nouvelles suppressions de trains jusqu'à samedi, notamment sur la ligne intercité Bordeaux-Toulouse-Marseille. Seuls 60% des trains prévus vont circuler sur cet axe, ainsi que sur la ligne Paris-Orléans-Limoges-Toulouse. En Occitanie, plusieurs lignes LIO sont également touchées. Des TER pourront être supprimés ou remplacés par des autocars, notamment entre l'île Jourdain et Foix, Toulouse et Rodez, Toulouse et Mazamet, ou encore Toulouse et l'île Jourdain.
0: Santé maintenant dans l'Aude.
5: Et oui, chaque année, près de 700 patients sont pris en charge au sein du service de radiothérapie pour environ 15 000 séances de traitement. Depuis le 1er avril, le centre hospitalier de Carcassonne dispose d'un accélérateur de radiothérapie de dernière génération. Il s'appelle le Troubim. Docteur Samir Hassen, chef de service de radiothérapie, nous explique cette technologie.
6: Le Troubim permet, entre autres, de traiter les patients sur un mode de radiothérapie modulée par la conformationnelle et d'autre part, nous avons la possibilité de replacer les patients avec ce qu'on appelle un surfacing, donc un traitement et une prise en charge qui est beaucoup plus, on va dire, plus sensible. Le but de l'investissement, un, on devait remplacer l'ancien accélérateur, et deux, donc nous avons effectivement obtenu un accélérateur un peu plus performant par rapport à l'évolution, donc c'est au niveau de la modulation d'intensité, au niveau de la précision. Ça induit, y compris pour les médecins, une mise à niveau que nous avons eue avec la société Variant pour l'utilisation concernant les manipulateurs et les manipulatrices et également les physiciens. Et en ce qui nous concerne, on a eu également une évolution au niveau de la vérification des traitements par l'imagerie.
5: Et des propos recueillis par Mélanie Ève, article à retrouver en ligne sur pyrenéesfm.com.
0: Un défi sportif et solidaire traverse une partie de l'Occitanie à partir d'aujourd'hui, Carmilla
5: Pro. Oui, à l'occasion de ses 90 ans, l'US Créteil Cyclotourisme s'élance pour relier Créteil à Mataró en Espagne. C'est plus de 1200 km à vélo répartis sur 8 étapes. Le parcours passera notamment par l'Aude et les Pyrénées-Orientales avec une halte prévue à Saint-Jean-de-Barou lors de l'étape qui relie le Lauragais à Argelès-sur-Mer. Au-delà de la performance sportive, l'initiative porte un volet solidaire en faveur de la santé mentale. Et trois cyclistes originaires de Sigean participent aussi à ce défi collectif que l'on suivra.
0: Eh bien, ils sont courageux, c'est bien, hein, Claire Vivapro.
5: Un peu plus
0: tout
5: que
0: ça.
5: Nous, ouais.
0: Bon, très bien. On devra avoir quelques coups de tonnerre, des orages aujourd'hui, très localisés. On va voir ça, on regarde ensemble.
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0: Ouais, ça ferait du bien, hein, des petits orages aussi. Alors, je vois quand même, selon nos cartes, quand même quelques orages qui sont plutôt de la partie et qui vont être de la partie, notamment sur le nord de l'Espagne, sur le nord également du Portugal. Nous, on devrait avoir quelques coups de tonnerre également cet après-midi, près de nos montagnes, parfois sur le piémont pyrénéen. Alors évidemment, ça dépendra si les nuages ont bien envie de se développer en version orageuse, hein, vous savez. Parfois c'est un peu imprévisible. On espère quelques coups de tonnerre sans que ça casse rien du tout, notamment cet après-midi sur une partie de nos montagnes et sur le piémont pyrénéen. Et pour les températures, il va faire chaud encore, hein. On aura 37 degrés à Aston et aux Cabanes cet après-midi, 36 à Poligne, 30 degrés à Quirigut dans le Donezan. Il fera 27 degrés au Pas de la Case au maximum de la journée cet après-midi. Et puis si vous êtes du côté de Toulouse, 37 degrés encore prévu aujourd'hui. Il fera 39 degrés demain à Toulouse, samedi aussi, et 31 degrés au maximum dimanche. Il fera un tout petit peu moins chaud à partir de dimanche, sauf changement.
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0: Vu à Pro, dans un instant, vous recevez une journaliste de l'hebdomadaire Le Point.
5: C'est ça, on va parler de l'érosion du trait de côte, mais de plein d'autres sujets qui touchent ici la côte du côté de Perpignan.
0: Ouais, j'ai le journal sous les yeux, là, hein, que vous retrouvez maintenant en kiosque. Et c'est vrai qu'on parle notamment de Sainte-Marie-la-Mer. Et puis je vois qu'on a trouvé une bonne idée de créer des récifs pour protéger le trait de côte en coquillage d'huîtres. Hein, on en parle aussi dans le journal, en tout cas dans un instant. Le Point version Perpignan et plage méditerranéenne avec Pyrénées FM en tant que partenaire. Ce sera juste après Michel Polnareff sur Pyrénées FM ce matin.

0: Dossier spécial Le Point, et vous en parlez ce matin avec votre invité Claire Duva Pro.
1: Et oui, nous sommes ce matin avec Audrey Emery, journaliste au magazine Le Point. Vous signez un dossier dans le dernier numéro qui sort aujourd'hui en kiosque. Perpignan à l'honneur, bonjour à vous.
2: Bonjour.
1: Vous êtes allé notamment interroger les communes du bord de mer pour comprendre comment elles tentent de faire face à l'érosion de la côte. Alors, différentes solutions financières comme la taxe Gemapi, des pipelines jusqu'aux solutions fondées sur la nature. Vous avez découvert ces approches différentes en fonction des communes ?
2: Oui, alors en fait, d'abord, il faut quand même rappeler que les Pyrénées orientales, c'est quand même le département d'Occitanie le plus touché par ce phénomène d'érosion qui touche évidemment tout le littoral français. Juste un chiffre, par exemple, la plage de Sainte-Marie-sur-Mer, il y a eu un recul de 30 cm en moins de 15 ans, donc c'est quand même assez important. Et effectivement, face à ce phénomène, les communes agissent, alors souvent avec des traditions encore assez traditionnelles comme le réensablement. C'est là où la taxe Gemapi a prouvé son utilité, puisqu'elle permet de répartir la facture entre toutes les communes du littoral et celles de l'arrière-pays, parce que sinon ce serait trop lourd à supporter. Mais on voit effectivement apparaître des solutions plus fondées sur la nature, parce que le réensablement, ça coûte cher, et puis c'est pas une solution très efficace à long terme, ça ne limite pas totalement en fait l'érosion. Et donc, on s'est rendu par exemple à Toreil, qui a démantelé ses digues et qui a renaturé sa rivière, le Bourdigou. On s'est rendu à Sainte-Marie, ça je l'ai évoqué, qui a arrêté de ratisser la plage. Alors du coup, elle paraît un peu plus sale, mais le bois qu'on y voit, les branchages, tout ça, ça permet de fixer le sable aussi.
1: Une plage qu'on va ratisser tous les jours, elle a pas trop de sens au niveau écologique.
2: Oui, absolument. C'est Hervé Magnin, le directeur du parc naturel marin du Golfe du Lion, qui nous dit ça effectivement, parce que paradoxalement, en fait, voilà, ça peut paraître contre-intuitif, mais plus la plage est propre, moins il y a des éléments qui fournissent du sédiment et qui permettent de protéger les dunes et de fixer le sable.
1: Alors, autre paradoxe aussi, et ça c'est Agnès Langevine qui met aussi le doigt dessus dans ce nouveau numéro du magazine Le Point, on pourrait imaginer qu'avec le risque que les propriétaires essayent de vendre rapidement, eh bien ce n'est pas forcément le cas.
2: Eh bien oui, l'attrait du front de mer ne faiblit pas. Peut-être parce que ce retrait en fait du trait de côte n'est peut-être pas encore assez visible pour le commun des mortels. Et ce qui est compliqué, c'est que même s'il y a des élus volontaristes dans ce domaine qui sont prêts à stopper l'urbanisation, qui sont prêts aussi à reculer la promenade du front de mer comme à Sainte-Marie, en fait, dès qu'il s'agit d'acheter des maisons, ça coûte beaucoup trop cher. Et là, les élus en appellent à l'aide de l'État.
1: Vous êtes aussi allé faire un tour du côté de la réserve de Cerbère-Banyuls, cette réserve que l'on a pu découvrir aussi ici dans nos podcasts sur Pyrénées FM, qui envisage le triplement de son périmètre.
2: Oui, alors c'est une réserve qui fait vraiment référence, qui a été créée en 1974. Moi, je me souviens avoir rencontré l'apnéiste Aurore Asso à Nice, qui s'inspirait de cette réserve pour créer l'aire marine protégée à Nice, par exemple. C'est une réserve qui a fait ses preuves, qui a permis à la faune et à la flore de renaître. Et donc, fort de ce succès, effectivement, aujourd'hui, elle prévoit une extension, quasiment un triplement, comme vous l'avez dit, d'ici à 2027.
1: Merci beaucoup, Audrey Emery. Je rappelle, vous êtes journaliste au magazine Le Point et vous signez ce

0: quatre enfants plus loin.
1: Le tout dernier tube de Gauvin Serre, hein. Gauvin Serre qui sera d'ailleurs en tournée dans toute la France avec plusieurs dates. Je suis en train de regarder les dates qu'on a reçues. Alors ça c'est plus loin, il y a du Troyes, du Vierzon, du Montluçon. Qu'est-ce qu'on a d'autre également? À Bergerac, tiens, si vous allez faire un tour à Bergerac, vous pourrez le voir entre autres le 4 décembre prochain, on a encore le temps. Bref, il tourne. Gauvin Serre est pas trop dans nos Pyrénées pour l'instant. Ça c'est dans la Toulouse, il sera au Casino Théâtre. Ce sera le 3 février de l'année prochaine, on a encore le temps de voir venir tout ça. On jouera ensemble, hein. Restez avec nous, j'ai une question pour vous. Si vous voulez gagner vos cadeaux, Tour de France Pink dans un instant et l'offre d'emploi du jour, Valérie.
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0: Pink, Cover Me in Sunshine sur Pyrénées FM. Oui, beaucoup de soleil encore, on en reparlera évidemment dans la journée. Top départ pour nous appeler au standard 05 61 44 4x0. À vous de vous inscrire pour le tirage au sort de ce superbe cadeau. Vous allez vous retrouver dans la caravane publicitaire du Gaulois, dans un char cocotte. Faut être juste libre le mardi 7 juillet entre Carcassonne et Foix. Mais pour vous inscrire au tirage au sort de vendredi à 18h10, il faut répondre à la question de Claire Viva Pro. Tout de suite maintenant, Claire Viva Pro.
1: On en parlait ce matin, une télécabine à fond romeux est habillée aux couleurs du Tour de France. Est-elle à pois rouge ou jaune?
0: Alors, est-ce qu'il y a un petit indice? Comment est-ce qu'elle est cette...
1: Un indice, qu'est-ce que je peux vous dire? Meilleur grimpeur.
0: Meilleur grimpeur, donc elle a été déguisée, cette télécabine en plein cœur de Font-Romeu, par les agents de la commune. Elle est comment? À pois rouge ou jaune? Merci Claire Viva Pro, 05 61 44 4x0. Vous donnez la bonne réponse au standard. Vous restez avec nous, Claire Viva Pro, l'info nationale et internationale. Et d'abord, les PO.
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1: Dans les Pyrénées-Orientales, les organisations syndicales CGT alertent sur les difficultés de mobilité et appellent à une refonte globale du réseau de transport. Elles plaident notamment pour une ligne à grande vitesse Perpignan-Montpellier mixte, capable d'accueillir à la fois voyageurs et fret, ainsi que pour une amélioration des dessertes vers Perpignan. Les syndicats demandent aussi la modernisation des lignes existantes et la réouverture de certaines infrastructures ferroviaires vers Céret ou encore Quillan. Au-delà du rail, ils insistent sur la nécessité de mieux coordonner trains et bus pour créer un maillage cohérent du territoire. Toujours dans le département, le débat sur le nom des Pyrénées-Orientales continue de s'enflammer à l'approche d'une consultation citoyenne qui a commencé lundi. Le mouvement Oui au Pays catalan conteste l'absence de l'option Pays catalan, pourtant jugée la plus populaire parmi ses partisans. Il dénonce une consultation biaisée et appelle à une mobilisation le 27 juin à Perpignan pour demander son intégration. Le conseil départemental propose lui plusieurs choix officiels, dont Pyrénées-Orientales, Pyrénées-Catalanes et Pyrénées-Méditerranées, en écartant Pays catalan, qu'il estime juridiquement difficile à valider, selon le Conseil d'État. Le mouvement lance en parallèle sa propre consultation en ligne. Et puis enfin, on part à Prades. La fermeture du local de la Croix-Rouge sur l'allée Arago il y a plus d'un an laisse toujours les donateurs et les bénéficiaires dans l'attente. Plus de 230 personnes dépendaient de cette aide alimentaire et vestimentaire, aujourd'hui suspendue, sans explication claire. Selon plusieurs bénévoles, ils dénoncent une réorganisation qui n'aboutit pas et un manque de communication avec la direction départementale, tandis que le site se dégrade dans le territoire. Une situation suscite incompréhension et inquiète face aux besoins sociaux toujours bien présents. C'est la fin de cette édition. Merci de l'avoir suivi. Restez à notre écoute ici en Cerdagne.
0: Merci à vous et l'info nationale et internationale. Bonjour.
3: Bonjour à toutes et à tous. Nouvelle journée de perturbations sur les rails. Conséquence de la canicule, la SNCF a décidé de supprimer de nouveaux trains sur la ligne Paris-Orléans-Limoges-Toulouse et ce jusqu'à samedi. En Nouvelle-Aquitaine, les TER seront à l'arrêt de 10h à 18h aujourd'hui et demain. Les Hauts-de-France et l'Île-de-France pourraient aussi être touchés par des annulations et des ralentissements. Car il fait toujours très chaud sur la France, 72 départements en vigilance rouge à partir de midi. C'est 14 de plus que la veille. 17 départements sont également en alerte orange. Enfin, 50 territoires sont placés en risque élevé ou très élevé incendie. Invité de la matinale de TF1, le maire de Paris, Emmanuel Grégoire, parle lui d'une situation extrêmement dure et assez critique. Il demande des mesures d'urgence, lui qui a déjà fait livrer 400 climatiseurs dans les écoles de la capitale. Une légère baisse des températures devrait être observée dans la soirée sur l'ouest du pays. 11 départements seront rétrogradés en vigilance orange à partir de 22h. Dans le reste de l'actualité, le jeune homme retrouvé inanimé après un passage à tabac vendredi sur un chantier à Narbonne est mort des suites de ses blessures. 5 jeunes, dont 3 mineurs, ont été mis en examen, annonce hier du procureur de la ville. Âgé de 17 ans, la victime vivait dans un foyer de l'ASE. Selon le magistrat, il s'agirait d'un acte prémédité. Vers une suppression de 600 postes d'ingénieurs chez Renault. D'après Ouest France, le constructeur automobile va cibler des postes en France à partir de l'an prochain, mesure qui s'inscrit dans le cadre d'un plan de réorganisation annoncé en avril. 800 départs sont prévus au total pour 200 recrutements. Dans l'actualité internationale, au moins 32 morts et 700 blessés dans un premier bilan et l'état d'urgence déclaré au Venezuela. Le pays d'Amérique du Sud a été sévèrement touché par deux séismes la nuit dernière, classés 7,2 et 7,5 sur l'échelle de Richter. Situé à 200 km de l'épicentre, la capitale Caracas a subi d'importants dégâts. Et puis la Coupe du Monde de football, le dénouement de la phase de groupe se poursuit. 6 matchs à suivre ce soir et cette nuit. Bonne journée.
0: Merci à vous. On retrouve l'info dans une demi-heure. Ce sera avec Claire Vivapro.
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0: Pour l'instant, on va faire un tour avec vous dans la caravane publicitaire du Gaulois. Hein. Je vous rappelle la question, rapidement. Claire Vivapro nous l'a posée. Il y a une télécabine habillée dans un rond-point ici à Font-Romeu aux couleurs du Tour de France. La télécabine est-elle habillée au maillot, aux couleurs du maillot à pois ou aux couleurs du maillot jaune? 05 61 44 4x0, et vous me donnez la bonne réponse juste après Zazie et Axel Bauer. C'est à ma place ce matin sur Pyrénées FM.

0: Zazie et Axel Bauer à ma place sur Pyrénées FM. Dans un instant, on revient sur les feux de la Saint-Jean. Il y a eu de beaux rendez-vous en pays catalan, mais pas qu'en pays catalan où on fête les feux de la Saint-Jean, notamment dans nos Pyrénées avec le fameux Brandon des Pyrénées. Je vous en dirai un petit mot, puis il y a une fête autour de la Saint-Jean. Alors ça va faire chaud, c'est un feu en plus. Samedi, on ira faire un tour à Mazères, si vous le voulez bien. Tiens, il y a aussi Jean-Claude qui m'a appelé de Quier, qui organisait avec son association, c'était dimanche, un vide-grenier qui est à côté de Tarascon. Apparemment, c'est annulé à cause des températures que nous avons. On joue, vous le savez, à notre jeu Tour de France. Vous remportez votre superbe cadeau, ça c'est vraiment chouette. Votre place pour deux dans la caravane publicitaire du Tour de France avec le Gaulois, un volaille officiel du Tour. Vous montrez à bord de l'un des mythiques chars Cocotte, le Gaulois, sur l'étape Carcassonne-Foix, et vous passerez aussi par les montagnes, notamment par le plateau de Sceaux, ça va être vraiment sympa. Pour jouer, il y a Fred qui est avec nous ce matin. Bonjour Fred.
1: Bonjour.
0: On dit Fred ou Frédéric, les deux fonctionnent.
1: Oui, ouais, les deux fonctionnent.
0: Vous êtes d'où Fred, vous?
1: Alors sur Sac, un petit village de la montagne noire à côté de Carcassonne.
0: C'est Sac, hein. Voilà, c'est Sac. Vous êtes vraiment sur les contreforts, vous avez la vue sur les Pyrénées quand tout va bien.
1: Tout à fait, oui, c'est ça.
0: Bon. Je vois que vous avez une chambre d'hôte. C'est quoi comme type de chambre d'hôte à ces sacs que vous proposez?
1: On a des chambres d'hôte et puis deux hébergements insolites, hein, une petite roulotte et une cabane de trappeurs.
0: Sympa.
1: Une vue panoramique assez sympathique sur justement toute cette chaîne des Pyrénées.
0: Bon, comment s'appelle votre lieu de chambre d'hôte?
1: C'est le domaine de Campras.
0: Et ben voilà, si vous voulez aller vous amuser sur les contreforts de la Montagne Noire. Après, il y a plein de lacs à découvrir dans la Montagne Noire. C'est vraiment chouette et des belles balades à faire. Fred, vous êtes fan du Tour de France?
1: Oui, tout à fait.
0: Donc ce serait pas mal de remporter votre place dans la caravane pub. C'est vraiment génial. Carcassonne fois pour deux, attention, on a installé, enfin, il y a toujours la télécabine sur l'un des ronds-points de Font-Romeu, mais elle a été habillée par les amis de la mairie. Elle a été habillée aux couleurs du maillot à pois ou aux couleurs du maillot jaune?
1: Couleur du maillot à pois.
0: C'est bien ça, meilleur grimpeur, faut grimper jusqu'à Font-Romeu. Je rappelle que le Tour de France va passer par Font-Romeu pour aller aux Angles et le Tour d'Espagne va s'arrêter à Font-Romeu. Donc on va vraiment être en Cerdagne aussi aux couleurs du Tour. Eh bien écoutez, je rajoute votre nom dans le tirage au sort, Frédéric à Cessac, et à 18h10 on annoncera l'heureux gagnant. Ce sera peut-être vous, Fred.
1: Ben, j'espère. C'est un beau rêve qui se réalise.
0: Eh ben, bonne chance en tout cas à vous et merci d'écouter Pyrénées FM. Ah, c'est ça qui a Alizé dans un instant qui nous rejoint.
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0: C'est Alizé sur Pyrénées FM.
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0: On a beaucoup parlé des feux de la Saint-Jean avec la fameuse flamme du Canigou. C'était mardi dernier qui redescendait vers les villes et les villages du Conflent, de la Cerdagne et de la plaine du Roussillon avec un beau rendez-vous à Perpignan aussi. Hein. Ça c'est vrai, feu de la Saint-Jean aussi dans les Pyrénées centrales avec le fameux brandon des Pyrénées. Je ne sais pas si vous connaissez, c'est une vraie tradition qui est inscrite d'ailleurs depuis plus de 10 ans au patrimoine culturel immatériel de l'humanité dans le cadre des fêtes hein, du solstice d'été. Alors c'est quoi les brandons des Pyrénées? Eh bien c'est une vraie tradition pour les feux de la Saint-Jean. C'est un grand tronc de sapin ou de hêtre qui est fendu dans sa longueur, séché pendant plusieurs semaines, puis dressé verticalement afin d'être embrasé à la tombée de la nuit. On voit les flammes au loin, c'est très très beau. On pratique cette tradition notamment dans la vallée de Luchon, dans le Comminges, dans la Barousse, en Couserans aussi, et même parfois en Andorre. En tout cas c'était bien sympa à voir tout ça. Il y a déjà eu quelques dates, d'autres dates également à découvrir dans les prochains jours. Et même cet été, on fait quelques brandons aussi. Je vois à Butch, à Larousse, à Lourdes-Barousse ce samedi, si vous connaissez. Et puis même cet été, à Maléon-Barousse, notamment toujours dans la vallée de la Barousse, ici en Haute-Garonne. Et puis en parlant aussi des feux de la Saint-Jean, on termine là-dessus. Il y a les feux de la Saint-Jean ce samedi également, lors des fêtes de Mazères. Donc là aussi, vous allez vous amuser. Il y aura également un embrasement. Ce sera à Mazères. Il fait presque trop chaud. On n'a même pas envie de voir ça de trop près. Hein, c'est vrai. Bon, Louise Joseph, sinon, dans un instant, elle retourne l'info à 10h sur Pyrénées FM.
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0: Ouais, et attention, on nous signale un accident. C'est Gérard qui vient de nous appeler. Accident ici à Grèzes, à Carcassonne, près de l'aéroport entre Carca et Arzin. C'est la départementale 119. Les services de secours sont sur place. Attention du monde, c'est une longue ligne droite ici. Vous restez prudents. Voici Louise et Joseph assis par terre. Et l'info à 10h.

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1: Vous êtes bien dans Au cœur des Pyrénées sur Pyrénées FM et il est 10h.
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1: Et Valdemar Delage est avec nous pour l'information nationale et internationale sur Pyrénées FM. Bonjour Valdemar.
2: Bonjour à toutes et à tous. 3500 écoles fermées, 10 000 établissements ouverts avec des horaires aménagés. Le décompte du ministre de l'Éducation nationale, Édouard Geffray, ce matin sur France 2. Un nombre en hausse aujourd'hui, il fait suite à une nouvelle journée marquée par des températures records hier. À midi, 72 départements seront placés en vigilance rouge canicule, 17 en alerte orange. La situation devrait légèrement s'améliorer d'ici demain, mais seulement sur l'ouest du pays. Le reste de la France devrait continuer à subir cette vague de chaleur jusqu'à la fin du week-end. La planète qui se réchauffe et qui a fortement tremblé hier au Venezuela. Double séisme, 7,2 et 7,5 sur l'échelle de Richter enregistré la nuit dernière. D'importants dégâts sont signalés. Le pays a décrété l'état d'urgence. Un premier bilan fait état de 32 morts et plus de 700 blessés. L'actualité, c'est aussi ces 5 mises en examen à Narbonne. Elles concernent des jeunes, dont 3 mineurs. Ils sont suspectés d'avoir lynché à mort Louis, un jeune de 17 ans, retrouvé inanimé samedi dernier sur un chantier. Un acte prémédité, selon le parquet. 5, c'est également le nombre de cas contacts identifiés après la détection d'un premier cas du virus Ebola en France. Il s'agit d'un médecin humanitaire qui a présenté des symptômes dans l'avion qui le ramenait d'une mission en République démocratique du Congo. Il a été placé à l'isolement pour 21 jours, tout comme les 5 passagers installés à proximité. Et les recherches ont repris à Biarritz pour tenter de retrouver le plongeur disparu après un éboulement hier soir au pied d'une falaise. Un premier cadavre a déjà été retrouvé peu après le sinistre. Une troisième victime est saine et sauve. Les sports, on continue de suivre la phase de poule de la Coupe du Monde de football. 6 matchs à suivre ce soir et cette nuit, et notamment Équateur-Allemagne, Japon-Suède ou Paraguay-Australie. L'équipe de France, de son côté, prépare son dernier match de poule prévu demain soir face à la Norvège. Et puis les championnats de France de cyclisme débutent aujourd'hui avec les épreuves contre la montre. Les femmes s'élanceront à 13h, les hommes à partir de 14h40. Les différentes courses en ligne chez les amateurs comme chez les pros se disputeront ensuite jusqu'à dimanche en Isère. Bonne journée à notre écoute.
1: Merci Valdemar, on vous retrouve tout à l'heure à 11h pour le prochain point sur l'actualité nationale et internationale. Allez, à présent, direction l'actu régionale avec vous Claire Vivapro, bonjour.
3: Bonjour à toutes et à tous. Un drame s'est joué hier soir au pied de la falaise de Miramar à Biarritz. Vers 20h30, un important éboulement s'est produit sous le phare de la ville alors que 3 plongeurs se trouvaient dans le secteur. L'un d'eux a réussi à regagner la rive par ses propres moyens et s'en sort indemne, mais très choqué. En revanche, les 2 autres ont été ensevelis par les rochers. Malgré l'intervention rapide des pompiers, de plongeurs spécialisés et d'un hélicoptère de la gendarmerie, un corps de femme a été retrouvé dans la soirée. Une troisième personne reste portée disparue. Les recherches interrompues dans la nuit pour des raisons de sécurité, doivent reprendre après une expertise de la stabilité de la falaise. Un large périmètre de sécurité a été instauré autour du site et l'accès au secteur est désormais interdit. Le gouvernement, sinon, a confirmé le financement public de la ligne à grande vitesse Bordeaux-Toulouse, écartant l'option d'un partenariat public-privé. Dans un courrier adressé aux régions, le Premier ministre Sébastien Lecornu entérine un schéma reposant sur l'État, les collectivités et l'Europe. Le projet, estimé à environ 14 milliards d'euros, doit permettre de relier Toulouse à Paris en un peu plus de 3 heures à l'horizon 2032. Cette décision a été saluée par les élus du Sud-Ouest qui y voient une étape décisive. La fermeture annoncée de la maternité, sinon de la clinique de l'Union en Haute-Garonne, continue de provoquer des tensions politiques. Le transfert des accouchements vers la clinique Croix-Sud, prévue pour octobre, est très critiqué. L'élu de l'Union dénonce un éloignement des soins pour les habitants du nord-est toulousain. Il alerte sur la situation de la mortalité pauvreté infantile en France qu'il juge préoccupante. Il appelle à l'organisation d'une table ronde avec la clinique, les syndicats et l'ARS pour revoir les conditions de ce transfert et ouvrir une discussion sur les soins périnataux dans le territoire ici en Haute-Garonne. On part maintenant en Ariège, à Lavelanet, où la décision de fermer une classe de 3e au collège Pasteur suscite toujours une forte mobilisation. Une centaine de personnes, parents d'élèves, enseignants, personnels éducatifs et élus, se sont réunis au marché couvert pour dénoncer cette mesure jugée pénalisante pour cet établissement classé en réseau d'éducation prioritaire. Et puis enfin, le parc naturel régional des Pyrénées ariégeoises engage une nouvelle phase de son action avec une gouvernance renouvelée. Réunie sous la présidence de Kamel Chibli, le bureau du syndicat mixte a validé une convention renforcée avec le département autour de 4 priorités. L'alimentation, le tourisme, la forêt et la filière bois, ainsi que la transition énergétique. Parmi les projets retenus figure la création d'un observatoire des prairies destiné à mieux suivre l'évolution des milieux naturels face aux pratiques agricoles et au changement climatique. Le parc poursuit aussi des actions éducatives avec des programmes de sensibilisation. L'ensemble de ces mesures s'inscrit dans une stratégie long terme pour accompagner les transitions du territoire. C'est la fin de cette édition. Merci de l'avoir suivi. Retour de l'info locale à midi.
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1: Et c'est toujours un bonheur de vous retrouver sur Pyrénées FM. Je suis Valérie, avec vous jusqu'à 13h aujourd'hui dans Au cœur des Pyrénées. Et sachez qu'il va se passer plein de choses dans cette émission. On aura le petit point météo. On retrouvera Marc pour savoir ce qu'il s'est passé dans le réveil des Pyrénées. Le zoom de René Girma. L'actu d'Andorre aussi de René Girma. Le point sur la circulation. Et puis bien sûr Claire Viva Pro hein, qui reviendra aussi bien pour l'actualité régionale. Ce sera tout à l'heure à 11h. Et nous aurons aussi son petit clin d'œil du côté de la Cerdagne. Avec tout ça, il y aura aussi l'agenda, des idées sorties, des petites infos. Bref, on est ensemble pour passer un super moment. Et c'est en musique que l'on démarre. Et c'est Michael Jackson qui ouvre le bal sur Pyrénées FM avec The Way You Make Me Feel.
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0: Et pour la météo de cet après-midi, des orages qui pourraient éclater localement. Pas mal d'orages d'ailleurs possibles, notamment sur la façade atlantique dans les Landes, mais également en Béarn, en direction de la Bigorre ou encore du Gers. Quelques coups de tonnerre possibles également sur nos montagnes ariégeoises, vers la Cerdagne, Andorre, sur le piémont pyrénéen aussi, en Pays d'Olme, en direction du Volvestre. Sinon, beaucoup de soleil partout ailleurs et toujours ces températures élevées, 36 degrés à Pamiers. Cet après-midi, 34 degrés à Castelnaudary. On aura 27 degrés à Montlouis, la Cabanas, ou encore du côté de Formiguères, 37 degrés à Quillan cet après-midi, 34 degrés à Chalabre.
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Oui, ce matin, 6h-10h, dans le réveil des Pyrénées sur Pyrénées FM, on a parlé du dossier du Point, l'hebdomadaire autour de Perpignan et de la côte méditerranéenne en partenariat avec Pyrénées FM. Vous êtes nombreux à nous appeler ce matin. Salut, Emilia Chalab, Mireille Bellesta, Étienne Deprat, j'en passe et des meilleurs. Vous êtes avec nous. On a parlé d'ailleurs, entre autres, du musée du dinosaure aussi, avec Fabienne, hein, qui est du côté d'Esperanza, au musée du dinosaure. Elle est à Montazels, mais le musée du dinosaure, c'est à Esperanza. On a parlé des feux de la Saint-Jean avec un beau rendez-vous encore à Mazères ce week-end. La fameuse tradition du brandon et des feux de la Saint-Jean dans les Pyrénées centrales. Du maillot à pois, puisque vous l'avez peut-être vu, la télécabine sur un rond-point à fond romeu, habillé comme ça, c'est vraiment chouette. Et puis évidemment, Jean-Claude nous a appelé, ça c'est important de le dire, pour nous signaler que le vide-grenier de Quier est annulé dimanche, évidemment, parce que vous êtes toutes et tous là et ça fait plaisir. Le réveil des Pyrénées sur Pyrénées FM, 6h-10h, le retour demain matin.

0: Bruxelles avec Angèle sur Pyrénées FM. On reparlera dans la prochaine heure de ce dossier Le Point avec Pyrénées FM autour de Perpignan et de la plaine du Roussillon. En attendant, René Girma, Flo de la Vega et Ace of Base sur Pyrénées FM.
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0: Flo de la Vega sur Pyrénées FM, encore très chaud, hein, prévu toute la journée, vous restez au frais. 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Restez là, sinon René Girma, c'est le Zoom Pyrénées FM.
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2: Qu'est-ce qui revient beaucoup dans les conversations des Français aujourd'hui, hormis la canicule, les déserts médicaux et aussi les refus d'obtempérer? Les déserts médicaux, nous en avons parlé il y a quelques jours, restent donc les refus d'obtempérer. Les chiffres sont tout frais, ils viennent du ministère de l'Intérieur. 375 refus d'obtempérer par an dans les Pyrénées-Orientales, deuxième département le plus touché de France. Sur la zone de la police nationale, c'est-à-dire les villes, qui concentre environ la moitié des délits enregistrés. Pour la majorité, ce sont des hommes âgés de moins de 30 ans qui sont concernés. Il est aussi d'autres refus fréquents. On ne veut pas se soumettre au contrôle d'alcoolémie. Et là, ce sont les automobilistes plus âgés qui sont les plus nombreux. Interbio Occitanie, qui suit en permanence l'évolution des cultures bio de la région, vient de publier ses derniers chiffres. L'Occitanie est toujours première région bio de France. Si les signaux du marché sont encourageants, reste quand même une situation préoccupante. Le marché, semble-t-il, repart un peu à la hausse après une longue période de recul. Reprise grâce aux circuits de proximité, grâce aux magasins spécialisés et la grande distribution enregistre aussi une légère remontée. L'Occitanie, c'est plus de 600 000 hectares cultivés en bio. Alors c'est bien d'être premier, les consommateurs occitans en sont convaincus, mais souvent freinés par les prix. Un mot de foot, parce qu'un Ariégeois de Lavelanet pourrait bien se retrouver avec Zidane dans la prochaine équipe de France, Fabien Barthez. Didier Deschamps arrête, on le sait, après la Coupe du Monde. Zidane, probable futur sélectionneur des Bleus, pense à Fabien Barthez, ancien du TFC, ancien de l'équipe de France. Il pense à lui pour le poste d'entraîneur des gardiens des Bleus.
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0: On en a parlé ce matin avec Claire Viva Pro, un dossier spécial aujourd'hui. Du Point vient de sortir autour de Perpignan, de la plaine du Roussillon. On parle aussi de la côte méditerranéenne, dossier à retrouver dans les kiosques. Et c'est avec Pyrénées FM. Andrea Bocelli, Hélène Segarra, ce sera dans un instant, le retour de l'info à 11h sur Pyrénées FM.
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1: La musique revient dans un instant sur Pyrénées FM, mais avant, on retrouve Valdemar Delage pour l'actualité nationale et internationale sur Pyrénées FM.
2: Bonjour à toutes et à tous. Vers une légère amélioration des températures sur l'ouest de la France et le sud-est, 11 départements repasseront en vigilance orange canicule ce soir à 22h. En attendant, 72 départements sont concernés par la vigilance rouge cet après-midi, 17 sont en orange. 50 territoires sont également placés en risque élevé ou très élevé pour les incendies. La canicule qui a fait une nouvelle victime, un enfant de 3 ans est décédé hier en fin d'après-midi dans le Val d'Oise. Selon l'AFP, il se trouvait seul dans une voiture stationnée devant le domicile de ses parents qui l'ont retrouvé. Un drame qui fait écho à celui de Carpentras où deux enfants ont trouvé la mort cette semaine. Dans le reste de l'actualité, les poursuites à l'encontre de Jérôme Barella sont élargies au chef de meurtre sur mineur et viol sur mineur. Le principal suspect de l'affaire Liana encourt la réclusion criminelle à perpétuité, annonce du procureur d'Agen après du rapport d'autopsie du corps de la jeune collégienne, rapport qui n'a pas permis d'établir la cause du décès avec certitude. Les recherches ont repris ce matin à Biarritz pour tenter de retrouver un plongeur enseveli par un éboulement hier. Le corps d'une femme a déjà été identifié hier. La dette française approche de son plus haut niveau historique. Estimation de l'INSEE pour le premier trimestre 2026. Elle chiffre la dette à 117,5% du PIB, soit 0,3 points de moins que le record enregistré en 2021. La dette avait pourtant baissé au quatrième trimestre 2025. Jour de sommet franco-italien à Antibes. Après 4 ans de relations fraîches sur fond de fortes divergences idéologiques, Emmanuel Macron et son homologue Giorgia Meloni vont tenter d'avancer sur plusieurs dossiers stratégiques, notamment la défense, l'espace ou l'énergie. Dans l'actualité internationale, au moins 32 morts et 700 blessés dans un premier bilan et l'état d'urgence déclaré au Venezuela. Le pays a été sévèrement touché par 2 séismes la nuit dernière, classés 7,2 et 7,5 sur l'échelle de Richter. Et puis la Coupe du Monde de football, le dénouement de la phase de groupe se poursuit. 6 matchs à suivre ce soir et cette nuit. Bonne journée.
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1: Vous êtes bien dans le cœur des Pyrénées sur Pyrénées FM en ce jeudi 25 juin. Je suis Valérie, en votre compagnie jusqu'à 13h aujourd'hui. N'oubliez pas, 11h30, l'avant-dernier épisode des Petits Plats. Je rappelle que cette semaine, ça y est, hein, les Petits Plats, à la fin de la semaine, partent en vacances. Vous les retrouverez à la rentrée. Donc à cette occasion, c'est un super restaurant que je mets en avant. Le restaurant En Marge qui se trouve à Aureville en Haute-Garonne. Le restaurant En Marge, 1 étoile au guide Michelin qui fait partie d'ailleurs d'un relais château. On en parlera tout à l'heure. Donc si vous voulez vous présélectionner pour jouer avec moi demain, ce sera à 12h10 et tenter de remporter un menu pour deux, vous envoyez tout de suite le mot resto, R-E-S-T-O au 7-14-15. À suivre l'agenda et puis pour la musique, ah bah tout de suite c'est Cœur de Pirate comme des enfants sur Pyrénées FM.
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1: Samedi 4 juillet, direction Dreuil en Ariège pour une journée qui mettra à l'honneur les producteurs du territoire. Dès 10h, la manifestation de la ferme à l'assiette proposera une foire artisanale, des producteurs locaux, un concours de pétanque, un défilé de tracteurs anciens et de nombreuses animations. Puis, à partir de 19h, place au grand repas préparé à partir de produits issus des élevages ariégeois. Un rendez-vous qui accueillera également Thibaut Santoro, champion de France National 1, récemment promu en Pro D2 avec Narbonne. La soirée se prolongera ensuite sur la piste de danse avec DJ Jean-Luc. Réservation au 06 45 30 93 72. 06 45 30 93 72. Et puis si vous aimez les belles histoires humaines, faites un détour par la Vlanée. Jusqu'au 5 juillet, la salle Myriam Léonard de la mairie accueille l'exposition Portrait de bénévoles. Depuis le 20 juin, le photographe amateur Loïc Ferré, également membre de l'association Raconte-moi la Vlanée, y présente 80 portraits de femmes et d'hommes qui font vivre le spectacle historique du Pays d'Olmes. Une manière originale de mettre en lumière ceux qui œuvrent dans les coulisses. L'exposition est accessible gratuitement du mardi au dimanche de 14 à 18h. Sur place, vous pourrez également réserver pour les représentations des 2, 3 et 4 juillet ainsi que pour le banquet historique du vendredi 3 juillet.

0: Alain Bachung sur Pirate FM, vous restez prudent hein, sur les routes partout. Vous êtes peut-être en ce moment en direction du Pas de la Case, il y a un peu de monde. Attention également, si vous êtes à Quillan, il y a toujours le feu rouge à l'entrée de Quillan. Vous nous confirmez l'info entre Campagne-sur-Aude et Quillan. Puis entre Quillan et Axat, tout va bien, ça circule normalement. Axat, on est là. Hein. 94.4, des travaux sur l'avenue Adolphe Autier, ici à Axet-Termes. C'est Mathieu qui nous envoie le petit message. Toujours les travaux à l'entrée du Pas de la Case, hein, vous le savez. Juste après le carrefour de la Croisade. Et ça va bien, ici à Bourg-Madame. Vers Puisserda en ce moment.
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0: Les Pretenders sur Pyrénées FM, elle arrive dans un instant. Valérie, elle sera avec nous. Avec le chef Franck Rénimel, c'est lui qui est le chef de En Marge, hein, le restaurant à Haute-Rive. Et vous allez remporter un menu pour deux. C'est un restaurant une étoile, un menu pour deux à gagner. Alors justement, où se trouve ce restaurant? 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À Ramonville et à Auroville, je crois que je vous donnais la réponse il y a un instant. 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Dans un instant, les vieilles canailles et Valérie nous emmènent en Haute-Garonne.
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1: Oui, sur Pyrénées FM, et moi je vous fais un peu voyager. Hein. Vous avez vu, on va de l'Atlantique à la Méditerranée. Cette semaine, on est au restaurant En Marge, hein, qui fait partie de ce bel établissement Relais Château, un restaurant une étoile au guide Michelin dans ce cadre naturel et apaisant où chaque détail compte. Et là, nous sommes toujours avec Franck, le chef. Bonjour Franck.
2: Bonjour Valérie.
1: Franck, je sais que vous avez tous des astuces en cuisine pour gagner du temps ou pour ne pas gaspiller. Qu'est-ce que vous auriez envie de proposer à nos éditeurs aujourd'hui?
2: Bon, pour ne pas gaspiller, bon, il y a des choses assez simples. Hein. Bon, déjà, tout ce qui est dès qu'on lève du poisson, les arêtes et tout ce qu'il faut, ou la viande, effectivement, dès qu'on prépare nos viandes, on fait un jus. On peut faire un jus de veau, de bœuf, de pigeon, on peut s'amuser. Et les poissons, bon, poissons crustacés, hein, on peut faire des sauces, on peut faire plein de choses, s'amuser. Après, bon, sur les légumes, l'épluche, bon, que l'on peut faire en chips, on épluche un panier, on va fariner un petit peu la peau et l'épluche et les faire frire. Voilà, on peut s'amuser dans
1: bien
2: ce sens-là
1: sûr,
2: et
1: sûr.
2: Les rajouter sur une préparation sucrée ou salée. Hein. Nous, on s'amuse beaucoup au niveau de la pâtisserie également avec des légumes.
1: Combien voilà. Vous êtes à travailler au restaurant En Marge?
2: Bon, nous sommes une vingtaine à travailler.
1: D'accord, ah, c'est pas mal, c'est une belle brigade.
2: Ah oui, c'est déjà une belle petite,
1: belle équipe,
2: une belle petite entreprise, oui, tout à fait, une belle brigade avec une équipe jeune, des piliers, mais une équipe jeune très, très, très passionnée et une équipe que l'on forme dans notre sens et surtout on les forme à plus tard être soit chef de cuisine, responsable de salle ou être patron tout simplement et c'est quelque chose de très important pour moi la transmission et les aider à se trouver parce que bon il faut trouver sa personnalité dans la cuisine, il faut trouver plein de choses.
1: Et puis on faudrait qu'on parle quand même de cette étoile, vous avez une étoile au guide Michelin, on n'imagine pas le travail que c'est de l'obtenir mais également de la garder, est-ce que c'est une pression que vous avez au quotidien ou pas
2: non,
1: du
2: la
1: tout.
2: Pression. La pression, elle n'est plus du tout, parce qu'on travaille pour nos clients. La pression y a été à un moment, on est jeune, bon voilà.
1: Bien sûr.
2: Effectivement, maintenant, l'essentiel, bon, quand on prend un peu d'âge, hein, moi, je viens de faire 50 ans, l'essentiel, c'est quand même la famille, les enfants, la santé. Ensuite, bon, c'est pour notre travail, c'est nos clients qui repartaient le sourire en ayant vécu un moment privilégié et particulier. Maintenant, après, voilà, on fait le travail dans ce sens-là. Si ça plaît, ça continue de plaire, tant mieux. Et sinon, tant pis, mais c'est vrai que le Michelin à ce jour, bon, voilà, c'est la Bible quand même de la gastronomie. Hein,
1: bien sûr.
2: Si tu permets de travailler ou pas, hein, malheureusement, voilà, il faut faire avec. Mais nos clients sont, pour moi, sont plus importants que, voilà, qu'une étoile. Ou, voilà.
1: Eh bien, écoutez, c'est très joliment dit, Franck. On se donne rendez-vous demain pour le dernier rendez-vous. Alors, le dernier rendez-vous, c'est une carte blanche que je laisse à mes invités. C'est vous qui prenez les commandes et vous nous parlerez.
2: D'accord.
1: De ce dont vous voulez. À demain, Franck.
2: À demain, une belle journée.
1: Vous aussi.

0: Céline Dion sur Pyrénées FM, on continue à jouer avec vos cadeaux spécial Tour de France à remporter tout au long de cette journée et demain aussi vos places pour la caravane publicitaire du Gaulois, ce sera le 7 juillet prochain, et bien sûr vos places VIP au village départ du Tour de France à Carcas, 7 juillet aussi avec nos amis des Hauts-de-Seine. On rejoue peut-être tout à l'heure ou encore à 15h avec Ethan, en attendant l'offre d'emploi du jour.
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1: Vous êtes pile à l'heure sur Pyrénées FM, il est midi.
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0: François Germain vient de nous rejoindre pour l'actualité nationale et internationale sur Pyrénées FM.
1: Bonjour à tous. La France continue de suffoquer. La nuit dernière, le record de température nocturne a été battu avec près de 22 degrés. Ce matin, le mercure était déjà très haut. On a relevé 38 degrés à 11h à Beaulieu-sur-Layon, dans le Maine-et-Loire, 36 à Paris. 72 départements sont en vigilance rouge canicule. Dans ce contexte, le Premier ministre active le niveau 3 du plan Orsan, le niveau le plus élevé de la mobilisation sanitaire. Sébastien Lecornu justifie cette décision par la pression de la canicule sur notre système de santé. Une pression qui ne faiblit pas. Ce niveau 3 permettra de renforcer les effectifs hospitaliers, notamment grâce à la mobilisation de la réserve sanitaire. Par ailleurs, des déprogrammations d'interventions non urgentes pourraient avoir lieu lorsque cela sera nécessaire. La canicule qui provoque un nouveau drame. Un enfant de 3 ans a été retrouvé mort dans une voiture à Saint-Gratien dans le Val d'Oise. L'enfant aurait échappé à la vigilance de ses parents. Il serait entré seul dans la voiture, garé à l'extérieur et s'y serait enfermé. L'intervention des secours n'a pas permis de le sauver. Également dans l'actualité, la colère des deux plus hauts magistrats de France sur l'affaire Liana, notamment le procureur de la Cour de cassation, Rémy Heitz. Il dénonce la mécanique du bouc émissaire, alors que depuis le drame, les critiques contre les dysfonctionnements de la justice se sont multipliées. Les deux magistrats pointent du doigt les carences de la France dans la protection de l'enfance. Les députés adoptent un texte contre l'ultra fast fashion, dont la plateforme chinoise Shein est le porte-étendard. Le texte instaure notamment un malus financier, ainsi que l'interdiction des pubs pour les marques de fast fashion. L'adoption définitive du texte doit avoir lieu au Sénat lundi prochain. Et puis le foot, la suite de la Coupe du Monde. Après les qualifications la nuit dernière de l'Afrique du Sud, du Canada, du Brésil et du Maroc, place ce soir au dernier match des groupes D, E et F. Les États-Unis, déjà assurés d'être premiers de leur poule, font face à la Turquie. L'Allemagne, elle aussi première, joue contre l'Équateur. Et les Pays-Bas affrontent la Tunisie, déjà éliminée. Voilà pour l'info, passez une excellente après-midi.
0: À tout à l'heure François, l'info continue. On parle de l'actu de nos régions avec Claire Vivapro sur Pyrénées FM.
2: Bonjour à toutes et à tous. La canicule aggrave nettement la situation de la qualité de l'air en Occitanie. La combinaison des chaleurs, de l'ensoleillement et de phénomènes comme les poussières sahariennes entraîne une hausse des particules fines et une dégradation de l'air, notamment dans l'Aude et les Pyrénées-Orientales. À Perpignan, Narbonne et Carcassonne, l'air est jugé dégradé, sans atteindre pour l'instant les seuils d'alerte les plus critiques. Les autorités rappellent que la pollution de l'air reste un enjeu majeur de santé publique, en particulier lors de ces épisodes caniculaires qui favorise la formation d'ozone et la stagnation des polluants. La situation reste ici sous surveillance. La grève des salariés, sinon du site d'embouteillage de Lucoar à Carcassonne, a été levée après plusieurs jours de mobilisation à la suite de nouvelles avancées dans les négociations. Réunis hier, les représentants du personnel et la direction ont trouvé un terrain d'entente, notamment l'amélioration des primes et l'allongement des dispositifs de reclassement. Ces concessions ouvrent la voie à la finalisation d'un accord attendu d'ici début juillet. Le conflit lié à la fermeture annoncée du site concerne 47 salariés. Le gouvernement, sinon, a confirmé le financement public à 100% de la future ligne à grande vitesse Bordeaux-Toulouse, écartant l'option d'un partenariat public-privé. Dans un courrier adressé aux régions, le Premier ministre Sébastien Lecornu entérine ce schéma reposant sur l'État, les collectivités et l'Union européenne. Cette décision a été saluée par les élus du Sud-Ouest. Le projet doit permettre de relier Toulouse à Paris en un peu plus de 3 heures à l'horizon 2032. Toujours sur les rails, une enquête publique a été ouverte dans les Pyrénées-Orientales, cette fois concernant la suppression de 6 passages à niveau supplémentaires sur la ligne du train jaune entre Villefranche-de-Conflans et la Tour de Carole. Les ouvrages concernés, situés sur les communes de Serdinia, Thuès-Entrevals et Fontpédrouse, sont classés comme peu fréquentés. L'enquête se déroule tout le mois de juillet avant une décision préfectorale sur leurs éventuelles suppressions définitives. Et puis enfin, on parle de ce défi sportif et solidaire qui traverse une partie de la région. Aujourd'hui, à l'occasion de ses 90 ans, l'US Créteil Cyclotourisme s'élance pour relier Créteil à Mataró en Espagne. C'est plus de 1200 km à vélo. Le parcours passera notamment par l'Aude et les Pyrénées-Orientales, avec une halte prévue à Saint-Jean-de-Barou lors de l'étape qui relie le Lauragais à Argelès-sur-Mer. Au-delà de la performance sportive, l'initiative porte un volet solidaire pour la solidarité et la santé mentale, en partenariat avec la Fondation Falray, qui implique des personnes en situation de handicap dans l'aventure. 3 cyclistes originaires de Sigean, ici dans l'Aude, participent aussi à ce défi collectif. C'est la fin de cette édition. Merci de l'avoir suivi.
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4: Et pour la météo de cet après-midi, des orages qui pourraient éclater localement. Pas mal d'orages d'ailleurs possibles, notamment sur la façade atlantique dans les Landes, mais également en Béarn, en direction de la Bigorre ou encore du Gers. Quelques coups de tonnerre possibles également sur nos montagnes ariégeoises, vers la Cerdagne, Andorre, sur le piémont pyrénéen aussi, en Pays d'Olm, en direction du Volvestre. Sinon, beaucoup de soleil partout ailleurs. Et toujours ces températures élevées, 36 degrés à Pamiers. Cet après-midi, 34 degrés à Castelnaudary. On aura 27 degrés à Montlouis, à Cabanas ou encore du côté de Formiguères, 37 degrés à Quillan cet après-midi, 34 degrés à Chalabre.
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0: Dernier Esmas, c'était Kenji Girac en duo avec Soprano sur Pyrénées FM dans Au cœur des Pyrénées. Dites donc, est-ce que ça vous tenterait de retrouver Clairvy, notre journaliste? Alors Clairvy, vous la connaissez, hein, elle est chaque jour sur Pyrénées FM pour l'actu locale. Et bien là, on va la retrouver pour le petit clin d'œil côté Cerdagne. Ce sera dans un instant. On aura également François Girma pour l'actualité nationale et internationale et René Girma pour l'actu d'Andorre. Tout ça, c'est dans une poignée de secondes sur Pyrénées FM.
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0: Et après la musique, on retrouve Claire Vivapro. Alors non pas pour pousser la chansonnette, non, on parle d'actualité locale. C'est l'heure du clin d'œil du Cap-Cyr.
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2: Dans les Pyrénées-Orientales, les organisations syndicales CGT alertent sur les difficultés de mobilité et appellent à une refonte globale du réseau de transport. Elles plaident notamment pour une ligne à grande vitesse Perpignan-Montpellier mixte, capable d'accueillir à la fois voyageurs et fret, ainsi que pour une amélioration des dessertes vers Perpignan. Les syndicats demandent aussi la modernisation des lignes existantes et la réouverture de certaines infrastructures ferroviaires vers Serret ou encore Quillan. Au-delà du rail, ils insistent sur la nécessité de mieux coordonner trains et bus pour créer un maillage cohérent du territoire. Toujours dans le département, le débat sur le nom des Pyrénées-Orientales continue de s'enflammer à l'approche d'une consultation citoyenne qui a commencé lundi. Le mouvement Oui au Pays Catalan conteste l'absence de l'option Pays Catalan, pourtant jugée la plus populaire parmi ses partisans. Il dénonce une consultation biaisée et appelle à une mobilisation le 27 juin à Perpignan pour demander son intégration. Le conseil départemental propose, lui, plusieurs choix officiels, dont Pyrénées-Orientales, Pyrénées-Catalanes et Pyrénées-Méditerranées, en écartant Pays Catalan, qu'il estime juridiquement difficile à valider selon le Conseil d'État. Le mouvement lance en parallèle sa propre consultation en ligne. Et puis enfin, on part à Prades. La fermeture du local de la Croix-Rouge sur l'allée Arago il y a plus d'un an laisse toujours les donateurs et les bénéficiaires dans l'attente. Plus de 230 personnes dépendaient de cette aide alimentaire et vestimentaire. Aujourd'hui suspendue, sans explication claire selon plusieurs bénévoles. Ils dénoncent une réorganisation qui n'aboutit pas et un manque de communication avec la direction départementale, tandis que le site se dégrade dans le territoire. Une situation suscite incompréhension et inquiète face aux besoins sociaux toujours bien présents. C'est la fin de cette édition. Merci de l'avoir suivi.

0: L'essentiel de l'actualité nationale et internationale, c'est avec François Germain sur Pyrénées FM.
1: Bonjour à tous. La France continue de suffoquer. La nuit dernière, le record de température nocturne a été battu avec près de 22 degrés. Ce matin, le mercure était déjà très haut. On a relevé 38 degrés à 11h à Beaulieu-sur-Layon, dans le Maine-et-Loire, 36 à Paris. 72 départements sont en vigilance rouge canicule. Dans ce contexte, le Premier ministre active le niveau 3 du plan Orsan, le niveau le plus élevé de la mobilisation sanitaire. Sébastien Lecornu justifie cette décision par la pression de la canicule sur notre système de santé. Une pression qui ne faiblit pas. Ce niveau 3 permettra de renforcer les effectifs hospitaliers, notamment grâce à la mobilisation de la réserve sanitaire. Par ailleurs, des déprogrammations d'interventions non urgentes pourraient avoir lieu lorsque cela sera nécessaire. La canicule qui provoque un nouveau drame. Un enfant de 3 ans a été retrouvé mort dans une voiture à Saint-Gratien dans le Val d'Oise. L'enfant aurait échappé à la vigilance de ses parents. Il serait entré seul dans la voiture, garé à l'extérieur et s'y serait enfermé. L'intervention des secours n'a pas permis de le sauver. Également dans l'actualité, la colère des deux plus hauts magistrats de France sur l'affaire Liana, notamment le procureur de la Cour de cassation, Rémy Heitz. Il dénonce la mécanique du bouc émissaire, alors que depuis le drame, les critiques contre les dysfonctionnements de la justice se sont multipliées. Les deux magistrats pointent du doigt les carences de la France dans la protection de l'enfance. Les députés adoptent un texte contre l'ultra fast fashion, dont la plateforme chinoise Shein est le porte-étendard. Le texte instaure notamment un malus financier, ainsi que l'interdiction des pubs pour les marques de fast fashion. L'adoption définitive du texte doit avoir lieu au Sénat lundi prochain. Et puis le foot, la suite de la Coupe du Monde. Après les qualifications la nuit dernière de l'Afrique du Sud, du Canada, du Brésil et du Maroc, place ce soir au dernier match des groupes D, E et F. Les États-Unis, déjà assurés d'être premiers de leur poule, font face à la Turquie. L'Allemagne, elle aussi première, joue contre l'Équateur. Et les Pays-Bas affrontent la Tunisie, déjà éliminée. Voilà pour l'info, passez une excellente après-midi.
0: Et l'info continue, cette fois-ci on retrouve René Girma pour l'Actu d'Andorre sur Pyrénées FM.
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3: Conséquence des températures très élevées, la commune d'Andorre-la-Vieille ferme une partie des aires de pique-nique en raison des risques d'incendie. De superbes installations pour faire ces grillades sont mises à disposition. Il faudra patienter. Cette mesure concerne exclusivement les grillades fermées tant que la situation perdure. Toutefois, les aires de pique-nique restent accessibles au public. La décision reste en vigueur jusqu'à ce que les conditions permettent la réouverture des points de passage des pompiers dans le respect des règles de sécurité. Alors on peut flamber quand la météo le permet sur les aires de pique-nique, on peut aussi flamber au casino. Le casino d'Andorre est un vrai succès et comme un peu partout, il y a de véritables joueurs accrochés par tel ou tel jeu. Certains préfèrent se faire interdire volontairement de casino. En France, l'un des plus célèbres joueurs qui se soit fait interdire, c'était Philippe Bouvard. En principauté, ont été traitées un total de 74 demandes l'an dernier d'interdiction d'accès aux salles de jeu. C'est le chiffre le plus élevé depuis la création du casino et une augmentation de près de 37% par rapport à l'année 2025. Parmi les interdictions, 68 ont été prononcées volontairement par les joueurs eux-mêmes. 6 sont des suites de décisions judiciaires. L'auto-interdiction d'accès au jeu marque donc un record historique dans le pays.
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0: On est ensemble encore pour moins d'une demi-heure. Oui, ah bah oui, le temps passe vite, hein, ça s'arrête à 13h au cœur des Pyrénées. En tout cas, en attendant, on va écouter Julien Doré avec le titre Paris-Séchelles. Et juste après, on parlera des Pyrénées catalanes qui s'apprêtent à profiter d'un formidable coup de projecteur. Et oui, Tour de France oblige, ce sera dans un instant. Avant cela, on écoute Julien Doré, Paris-Séchelles sur Pyrénées FM.
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0: Julien Doré, Paris Seychelles à l'instant sur Pyrénées FM. Et puis vous le savez peut-être, mais le 6 juillet, l'arrivée du Tour de France aux Angles va placer le Cap-Cyr et la Cerdagne sous les yeux de millions de téléspectateurs à travers le monde. Alors c'est une occasion unique, on va pas se mentir, de mettre en valeur les trésors du territoire comme les Bouillouses à la citadelle de Mont-Louis, sans oublier la centrale solaire Thémis. Les élus d'ailleurs espèrent capitaliser sur cette visibilité exceptionnelle pour attirer de nouveaux visiteurs. Et l'objectif, c'est de faire des Pyrénées catalanes une destination de référence, bien sûr pour les amateurs de vélo, mais aussi renforcer l'attractivité de la montagne toute l'année, puisqu'on est maintenant sur une montagne qui s'ouvre à toutes les saisons, et on va aller bien au-delà de la seule saison de ski. Et c'est chouette, il y a de plus en plus de personnes qui aiment partir à la montagne l'été. Déjà, il y fait plus frais, et puis maintenant, c'est vrai que l'offre qui est faite aux touristes est juste incroyable. Voilà donc pour ce gros coup de projet qui sera donc le 6 juillet à l'arrivée du Tour de France aux Angles. On va poursuivre. Oui, écoutez, dans un instant, on écoutera Marine avec le titre Reste d'averse, et puis on va aller sur nos routes aussi. Important de savoir comment, à l'approche du week-end, ça circule. Et puis si vous avez la chance de pouvoir rester à l'ombre, ne pas prendre votre voiture aux heures les plus chaudes, n'hésitez pas à le faire, sinon hydratez-vous. Et surtout patience, parce que quand il fait chaud comme ça, on a tendance à vite s'agacer. Allez, on se retrouve dans un instant sur Pyrénées FM.
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1: Et c'est l'heure de votre point route sur Pyrénées FM. Si vous partez du côté du Pas de la Case, hein, attention à cette zone de travaux entre le carrefour de la Croisade et le Pass. On lève le pied, comme d'habitude, en direction du Pass d'ailleurs, du côté de Tarascon-sur-Ariège. Vers Ornolac-Ussat-les-Bains, il y a toujours ce radar en place. Soyez vigilants et notez aussi des travaux entre Aix et Mérin. Si vous êtes à Carcassonne, sur la Rocade, prudence au niveau des Félines. Toujours des travaux dans la traversée d'Hauterive, en Haute-Garonne en revanche, en remontant vers la vallée du Vic de Sceaux, tout va bien. Idem dans la traversée d'Aix-les-Thermes, tout est fluide. Avec ces fortes chaleurs, on reste vigilant, on garde ses distances, on respecte la vitesse et on évite toute imprudence. Bonne route avec Pyrénées FM.
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Il est 13h. 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
1: Bonjour à tous. Près de 39 degrés à Nantes, plus de 37 à Paris. L'épisode de canicule se poursuit. 72 départements sont toujours en vigilance rouge, avec des impacts sur la santé. Selon la ministre Stéphanie Rist, on déplore à Paris 25 arrêts cardiaques en 24 heures, contre 10 habituellement. Dans le Pas-de-Calais, une enseignante et un agent municipal ont été pris en charge par les pompiers ce matin pour des malaises liés à la chaleur. Parmi les autres conséquences, l'arrêt d'un troisième réacteur nucléaire, cette fois au Bugey, dans l'Ain. Par ailleurs, 400 foyers sont privés d'électricité dans les Hauts-de-Seine. La faute à des câbles qui ont cédé à cause des fortes températures. Avec cette chaleur, la CGT demande l'arrêt du travail physique au-delà de 28 degrés. Selon la secrétaire générale du syndicat, Sophie Binet, la France ne protège pas assez les travailleurs lors des périodes de canicule. Elle appelle au droit de retrait des travailleurs quand le thermomètre monte trop haut. 28 degrés pour les travaux physiques et 30 degrés pour les travaux sédentaires. Sophie Binet souhaite un chômage partiel indemnisé à 100%. Elle explique que la canicule n'est pas la faute des salariés. 5 jeunes mis en examen à Narbonne et placés en détention provisoire. 3 mineurs et 2 jeunes adultes suspectés d'avoir lynché Louis, un jeune homme de 17 ans, retrouvé inanimé samedi matin sur un chantier de la ville. Il est finalement mort des suites de ses blessures il y a 2 jours. Un acte prémédité selon le procureur de Narbonne qui évoque un guet-apens. Emmanuel Macron propose l'aide de la France après les séismes qui ont touché le Venezuela. Le chef de l'État annonce l'envoi de 85 secouristes français spécialisés en sauvetage d'éblaiement. Le dernier bilan provisoire fait état d'au moins 164 morts et près de 1000 blessés. L'état d'urgence est déclenché dans le pays. À ce stade, le Quai d'Orsay n'a pas d'informations sur de possibles victimes françaises. Et puis en volée, nouveau rendez-vous à Orléans ce soir pour l'équipe de France en Ligue des Nations. Une rencontre contre Cuba, coup d'envoi 20h30. Hier, dans une chaleur étouffante, les volleyeurs tricolores ont battu l'Iran au bout du suspense 3-2. Voilà pour l'info, excellente journée.
2: Merci à vous, on est là, hein. Merci à vous. C'était l'info nationale et internationale. Clairvivapro, plus près de chez nous maintenant, une alerte industrielle a pas mis en Ariège dans l'info.
3: Et oui, un important dispositif de sécurité a été déployé autour de l'entreprise AkzoNobel, spécialisée dans la fabrication de peinture. En cause, un point chaud détecté dimanche dans un système de filtrage du site. Face à une dégradation de la situation observée par l'exploitant, la préfecture a renforcé les mesures de précaution ce midi. Un périmètre de sécurité de 60 mètres a été mis en place et les salariés présents dans cette zone ont été évacués. Les pompiers et les services de l'État restent mobilisés pour surveiller l'évolution de l'incident à Pamiers. À ce stade, aucun blessé ni impact sur les riverains n'est signalé et une cellule d'information du public a été ouverte pour répondre aux questions des habitants et des proches des salariés.
2: Merci Clairviva Pro. Dans un instant, on revient sur le réveil des Pyrénées. Lynn, son dernier tube et Alicia Keys d'abord sur Pyrénées FM.

0: Oui, ce matin, 6h-10h, dans le réveil des Pyrénées sur Pyrénées FM, on a parlé du dossier du Point, l'hebdomadaire autour de Perpignan et de la côte méditerranéenne en partenariat avec Pyrénées FM. Vous étiez nombreux à nous appeler ce matin. Salut, Emilia Chalab, Mireille Bellesta, Étienne Deprat, j'en passe et des meilleurs. Vous êtes avec nous. On a parlé d'ailleurs, entre autres, du musée du dinosaure aussi, avec Fabienne, hein, qui est du côté d'Esperanza, au musée du dinosaure. Elle est à Montazels, mais le musée du dinosaure, c'est à Esperanza. On a parlé des feux de la Saint-Jean avec un beau rendez-vous encore à Mazères ce week-end. La fameuse tradition du brandon et des feux de la Saint-Jean dans les Pyrénées centrales. Du maillot à pois, puisque vous l'avez peut-être vu, la télécabine sur un rond-point à fond romeu, habillé comme ça, c'est vraiment chouette. Et puis évidemment, Jean-Claude nous a appelé, ça c'est important de le dire, pour nous signaler que le vide-grenier de Quier est annulé dimanche, évidemment, parce que vous êtes toutes et tous là et ça fait plaisir. Le réveil des Pyrénées sur Pyrénées FM, 6h-10h, le retour demain matin.
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0: Et pour la météo de cet après-midi, des orages qui pourraient éclater localement. Pas mal d'orages d'ailleurs possibles, notamment sur la façade atlantique dans les Landes, mais également en Béarn, en direction de la Bigorre ou encore du Gers. Quelques coups de tonnerre possibles également sur nos montagnes ariégeoises, vers la Cerdagne, Andorre, sur le piémont pyrénéen aussi, en Pays d'Olme, en direction du Volvestre. Sinon, beaucoup de soleil partout ailleurs et toujours ces températures élevées, 36 degrés à Pamiers. Cet après-midi, 34 degrés à Castelnaudary. On aura 27 degrés à Montlouis, Cabanas ou encore du côté de Formiguère. 37 degrés à Quillan cet après-midi, 34 degrés à Chalabre.
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Il est 14h. 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
1: Bonjour à tous. Alors que la France vit une nouvelle journée de canicule avec 72 départements en vigilance rouge, le Premier ministre active le niveau 3 du plan Orsan, le niveau le plus élevé de la mobilisation sanitaire. Sébastien Lecornu justifie sa décision par la pression de la canicule sur notre système de santé, une pression qui ne faiblit pas. Ce niveau 3 permet de renforcer les effectifs hospitaliers, notamment grâce à la mobilisation de la réserve sanitaire. Par ailleurs, des déprogrammations d'interventions non urgentes peuvent avoir lieu lorsque cela est nécessaire. La canicule qui provoque un nouveau drame. Un enfant de 3 ans a été retrouvé mort dans une voiture à Saint-Gratien dans le Val d'Oise. L'enfant aurait échappé à la vigilance de ses parents. Il serait entré seul dans la voiture garée à l'extérieur et s'y serait enfermé. L'intervention des secours n'a pas permis de le sauver. La colère des deux plus hauts magistrats de France sur l'affaire Liana, notamment le procureur de la Cour de cassation, Rémy Heitz. Il dénonce la mécanique du bouc émissaire, alors que depuis le drame, les critiques contre les dysfonctionnements de la justice se sont multipliées. Les deux magistrats pointent du doigt les carences de la France dans la protection de l'enfance. Les députés adoptent un texte contre l'ultra fast fashion, dont la plateforme chinoise Shein est le porte-étendard. Le texte instaure notamment un malus financier ainsi que l'interdiction des pubs pour les marques de fast fashion. L'adoption définitive du texte doit avoir lieu au Sénat lundi prochain. L'Iran ne compte pas défaire son emprise sur le détroit d'Ormuz. Les gardiens de la révolution mettent en garde contre toute traversée sans leur autorisation. Ils menacent les navires ne s'y conformant pas de mesures appropriées. L'avenir du détroit, point de passage stratégique pour le commerce, est toujours au cœur des négociations avec les États-Unis. Et puis le foot avec la suite de la Coupe du Monde après les qualifications la nuit dernière de l'Afrique du Sud, du Canada, du Brésil et du Maroc. Place ce soir au dernier match des groupes D, E et F. Les États-Unis déjà assurés d'être premiers font face à la Turquie. L'Allemagne, elle aussi première, joue contre l'Équateur. Et les Pays-Bas affrontent la Tunisie, déjà éliminée. C'est la fin de cette édition, excellente journée.
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1: Samedi 4 juillet, direction Dreuil en Ariège pour une journée qui mettra à l'honneur les producteurs du territoire. Dès 10h, la manifestation de la ferme à l'assiette proposera une foire artisanale, des producteurs locaux, un concours de pétanque, un défilé de tracteurs anciens et de nombreuses animations. Puis, à partir de 19h, place au grand repas préparé à partir de produits issus des élevages ariégeois. Un rendez-vous qui accueillera également Thibaut Santoro, champion de France National 1, récemment promu en Pro D2 avec Narbonne. La soirée se prolongera ensuite sur la piste de danse avec DJ Jean-Luc. Réservation au 06 45 30 93 72. 06 45 30 93 72. Et puis si vous aimez les belles histoires humaines, faites un détour par la Vlanée. Jusqu'au 5 juillet, la salle Myriam Léonard de la mairie accueille l'exposition Portrait de bénévoles. Depuis le 20 juin, le photographe amateur Loïc Ferré, également membre de l'association Raconte-moi la Vlanée, y présente 80 portraits de femmes et d'hommes qui font vivre le spectacle historique du Pays d'Olme. Une manière originale de mettre en lumière ceux qui œuvrent dans les coulisses. L'exposition est accessible gratuitement du mardi au dimanche de 14 à 18 heures. Sur place, vous pourrez également réserver pour les représentations des 2, 3 et 4 juillet, ainsi que pour le banquet historique du vendredi 3 juillet.
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1: 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Et à Mazères à présent, un poste de technicien chimiste est à pourvoir, lui aussi ouvert aux femmes comme aux hommes. Vous réaliserez des analyses sur les matières premières, contrôlerez les propriétés physico-chimiques des produits et veillerez à la conformité des mesures. Rigueur, méthode et capacité d'analyse sont indispensables. 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
1: Bonjour à tous, c'est une conséquence de la canicule qui s'abat sur la France. La SNCF rend gratuit l'échange et l'annulation de billets de TGV, alors que certaines liaisons ne sont pas assurées. Selon le PDG de SNCF Voyageurs, 9 trains sur 10 circulent, 72 départements sont toujours en vigilance rouge canicule. À Brest, le record mensuel de chaleur est battu pour la troisième fois de la semaine, avec un thermomètre qui affiche plus de 39 degrés. L'ancien record datant de 2019 s'élevait à 34. Avec cette chaleur, la CGT demande l'arrêt du travail physique au-delà de 28 degrés. Selon la secrétaire générale du syndicat, Sophie Binet, la France ne protège pas assez les travailleurs lors des périodes de canicule. Elle appelle au droit de retrait quand le thermomètre monte trop. 28 degrés pour les travaux physiques et 30 degrés pour les travaux sédentaires. Sophie Binet souhaite un chômage partiel indemnisé à 100%. Elle explique que la canicule n'est pas la faute des salariés. 5 jeunes mis en examen à Narbonne et placés en détention provisoire. 3 mineurs et 2 jeunes adultes suspectés d'avoir lynché un jeune homme de 17 ans, retrouvé inanimé samedi matin sur un chantier de la ville. Il est finalement mort des suites de ses blessures il y a 2 jours. Un acte prémédité selon le procureur de Narbonne qui évoque un guet-apens à cause d'une possible vengeance. Emmanuel Macron mobilise l'aide de la France après les séismes qui ont touché le Venezuela. Le chef de l'État annonce l'envoi de 85 secouristes français spécialisés en sauvetage déblaiement. Le dernier bilan provisoire fait état d'au moins 164 morts et près de 1000 blessés. L'état d'urgence est déclenché dans le pays. Des équipes de secouristes coordonnées par l'ONU sont également en route. Et puis les footballeurs de l'équipe de France seront-ils encore perturbés par les orages demain contre la Norvège? Après un match à rallonge contre l'Irak, interrompu à cause des coups de tonnerre, un nouveau risque d'orage est possible. Les prévisions sont tout de même cette fois moins alarmantes. Les Bleus joueront demain soir à 21h contre les Norvégiens pour tenter de finir premier de leur groupe. Voilà pour l'info, excellent après-midi.
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2: Excellent après-midi, aujourd'hui nous sommes le jeudi 25 juin. Ethan, en votre compagnie, le grand bol d'air jusqu'à 19h sur Pyrénées FM dans l'Aude, Pyrénées Orientales, l'Ariège, la Haute-Garonne. 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La musique pour vous accompagner avec Chaim, Taylor Swift et Direction 1966, où la mini-jupe s'impose en France sous l'impulsion d'André Courrèges. La mini-moque roule dans l'air du temps et Jacques Dutronc joue lui aussi avec le mot mini. Maintenant, Jacques Dutronc, mini, mini, mini sur Pyrénées FM.
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1: Excellent après-midi à l'écoute de Pyrénées FM. 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La musique, on continue tout de suite avec Sia, Never Give Up. Très bel après-midi.
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1: Dans les Pyrénées-Orientales, les organisations syndicales CGT alertent sur les difficultés de mobilité et appellent à une refonte globale du réseau de transport. Elles plaident notamment pour une ligne à grande vitesse Perpignan-Montpellier mixte, capable d'accueillir à la fois voyageurs et fret, ainsi que pour une amélioration des dessertes vers Perpignan. Les syndicats demandent aussi la modernisation des lignes existantes et la réouverture de certaines infrastructures ferroviaires vers Céret ou encore Quillan. Au-delà du rail, ils insistent sur la nécessité de mieux coordonner trains et bus pour créer un maillage cohérent du territoire. Toujours dans le département, le débat sur le nom des Pyrénées-Orientales continue de s'enflammer à l'approche d'une consultation citoyenne qui a commencé lundi. Le mouvement Oui au Pays Catalan conteste l'absence de l'option Pays Catalan, pourtant jugée la plus populaire parmi ses partisans. Il dénonce une consultation biaisée et appelle à une mobilisation le 27 juin à Perpignan pour demander son intégration. Le conseil départemental propose, lui, plusieurs choix officiels, dont Pyrénées-Orientales, Pyrénées-Catalanes et Pyrénées-Méditerranées, en écartant Pays Catalan, qu'il estime juridiquement difficile à valider selon le Conseil d'État. Le mouvement lance en parallèle sa propre consultation en ligne. Et puis enfin, on part à Prades. La fermeture du local de la Croix-Rouge sur l'allée Arago il y a plus d'un an laisse toujours les donateurs et les bénéficiaires dans l'attente. Plus de 230 personnes dépendaient de cette aide alimentaire et vestimentaire. Aujourd'hui suspendue, sans explication claire selon plusieurs bénévoles. Ils dénoncent une réorganisation qui n'aboutit pas et un manque de communication avec la direction départementale, tandis que le site se dégrade dans le territoire. Une situation suscite incompréhension et inquiète face aux besoins sociaux toujours bien présents. C'est la fin de cette édition. Merci de l'avoir suivi. Restez à notre écoute ici en Cerdagne.
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1: Le grand bol d'air, l'info, bien sûr, la musique pour vous accompagner et l'actu aussi sur pyrenéesfm.com très prochainement sur notre site. Nous allons parler du festival Résistance qui soufflera cette année ses 30 bougies du 3 au 11 juillet. Foi accueillera une centaine de films, des débats, des concerts et de nombreuses animations autour de grands enjeux de société. Une édition anniversaire qui fait aussi la part belle au cinéma indien et au moment de convivialité. Un article donc à retrouver très bientôt sur notre site pyrenéesfm.com. Bien sûr, vous nous laissez aussi vos bons plans, vos infos sur ce site dans la rubrique Contact. La musique pour vous accompagner avec Bernard Lavillier. Et juste derrière, ce sera Benson Boone.
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0: avec l'une des artistes les plus engagées de sa génération, l'instant Clara Luciani avec Nu.
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0: À partir de 16h, les mystères de Pyrène reviennent. L'occasion pour vous de remporter deux entrées pour l'un des sites touristiques gérés par la Cesta. Pyrène m'a donné quelques indices. Je vais vous distiller pendant l'heure de 16h. Restez bien ici à l'écoute de Pyrénées FM. L'info également revient à 16h, juste avant l'un des classiques des années 2000. Avec Beyoncé, voici Crazy in Love.
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1: Bonjour à tous. La colère des enseignants. Les syndicats appellent à la grève face à leurs conditions de travail qu'ils jugent inacceptables en cette période de canicule avec des classes surchauffées. Selon l'intersyndicale, les différents ministres n'ont jamais vraiment donné suite à leurs alertes et leurs propositions. Les personnels doivent bricoler pour assurer leur mission dans des conditions difficiles. Alors que la France vit une nouvelle journée de canicule, le Premier ministre active le niveau 3 du plan Orsan, le niveau le plus élevé de la mobilisation sanitaire. Sébastien Lecornu justifie sa décision par la pression de la canicule sur notre système de santé, une pression qui ne faiblit pas. Ce niveau 3 permet de renforcer les effectifs hospitaliers grâce notamment à la mobilisation de la réserve sanitaire. Par ailleurs, des déprogrammations d'interventions non urgentes peuvent avoir lieu lorsque cela est nécessaire. Le parquet de Nanterre ouvre une enquête préliminaire après des soupçons de trafic d'enfants sur Vinted. Plusieurs internautes ont signalé des annonces suspectes sur la plateforme de seconde main. Des annonces de jouets, peluches ou figurines vendues des dizaines de milliers d'euros. Il pourrait s'agir d'un code pour pédocriminels. Vinted dit n'avoir trouvé aucun élément permettant de relier les annonces à des activités de trafic d'enfants. À Biarritz, les recherches se poursuivent après l'effondrement d'une falaise hier soir. Le corps d'une femme a été retrouvé, mais un autre plongeur est porté disparu, un homme de 34 ans. Des plongeurs sous-marins aidés par des drones sont sur place. Les recherches sont compliquées par l'eau devenue trouble suite à la chute de la roche. À l'étranger, l'Iran ne compte pas défaire son emprise sur le détroit d'Ormuz. Les gardiens de la révolution mettent en garde contre toute traversée sans leur autorisation. Ils menacent les navires ne s'y conformant pas de mesures appropriées. L'avenir du détroit, point de passage stratégique pour le commerce, est au cœur des négociations avec les États-Unis. Et puis en volée, nouveau rendez-vous à Orléans ce soir pour l'équipe de France en Ligue des Nations. Une rencontre contre Cuba à 20h30. Hier, dans une chaleur étouffante, les volleyeurs français ont battu l'Iran au bout du suspense. Voilà pour l'info, excellent après-midi.
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2: Excellent après-midi en notre compagnie Pyrénées FM pour vous accompagner dans vos boutiques. Peut-être profiter des soldes en ce moment, où vous soyez à Pamiers, à Foix, à Carcassonne, branché avec Pyrénées FM. Les applications, bien sûr, applications très importantes, on perd pas le contact ensemble. Vous la téléchargez dans vos stores, c'est gratuit. Allez, il est un petit peu plus de 16h. Et c'est parti avec les mystères de Pyrénées tout de suite.
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2: Vous le savez, comme chaque après-midi sur Pyrénées FM, c'est l'heure des mystères de Pyrénées. Alors aujourd'hui, je vous emmène dans un lieu chargé d'histoire qui a vu passer aussi bien des hommes d'église que des visiteurs venus admirer son patrimoine. Pyrénées m'a donné quelques indices pour vous les donner. Vous arrivez pile poil puisque je vous donne le premier indice maintenant pour tenter de gagner deux entrées dans l'un des sites Cesta. Premier indice. Pendant des siècles, j'ai accueilli des personnalités influentes qui dirigeaient bien plus que de simples paroisses. Alors, si vous avez une idée déjà, vous pouvez nous appeler 05 61 44 2x00. Je vous souhaite bonne chance, Mylène Farmer au programme. Juste avant, voici Beck et Loser sur Pyrénées FM.

0: Voici les mystères de Pyrénées sur Pyrénées FM avec la grotte du Mas d'Asile, capitale de la préhistoire.
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2: Excellent après-midi à l'écoute de Pyrénées FM, les mystères de Pyrénées. Vous venez nous rejoindre ici sur Pyrénées FM, vous avez raté le premier indice, pas de problème, je vais vous le redonner bien sûr. Pendant des siècles, j'ai accueilli des personnalités influentes qui dirigeaient bien plus que de simples paroisses. Et maintenant, le deuxième indice à découvrir. Je me trouve dans l'un des plus beaux villages de France. Depuis mes fenêtres, la vue sur les montagnes est remarquable. Oh, j'ai envie de vous dire, beaucoup de villages sont considérés les plus beaux villages de France dans notre région. Alors peut-être que vous avez la réponse. Bien, appelez-nous maintenant 05 61 44 2x00. 05 61 44 2x00 à la clé. Deux entrées pour l'un des sites touristiques gérés par la Cesta. Allez, je vous laisse le temps de réfléchir, le temps de retrouver un troisième indice. On écoute Olivia Ruiz, Gims et Hong Kong Syndicate maintenant sur Pyrénées FM.
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1: Avec Olivia Ruiz, un instant, et la femme chocolat sur Pyrénées FM.
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1: Bon, avec les chaleurs écrasantes, hein, j'espère que vous n'avez pas oublié votre chocolat dans vos poches. En tout cas, vous avez choisi la bonne radio, Pyrénées FM, pour vous accompagner avec les mystères de Pyrénées. De nouveaux indices aujourd'hui pour trouver un nouveau lieu. Je vous rappelle les deux indices que je vous ai donnés pendant 7 heures. Le premier indice était « Pendant des siècles, j'ai accueilli des personnalités influentes qui dirigeaient bien plus que de simples paroisses. » Le deuxième indice « Je me trouve dans l'un des plus beaux villages de France. Depuis mes fenêtres, la vue sur les Pyrénées est remarquable. » Et puis enfin, le dernier indice que je vous donne tout de suite. Je me trouve à Saint-Lizier en Couserans. Aujourd'hui, je suis connu pour mon musée, mes expositions et mon passé de résidence épiscopale. Une dernière idée, allez-y, appelez-nous maintenant 05 61 44 2

0: 3-0-0 pour tenter de remporter deux entrées pour l'un des sites touristiques gérés par la Cesta. Notre numéro de téléphone 05 61 44 2x00. On vous attend au standard. Dans un instant, voici Charles Aznavour et les comédiens sur Pyrénées FM.
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2: Comme tous les jours, c'est votre jeu ici sur Pyrénées FM avec les mystères de Pyrénées et je vais vous dévoiler dans quelques secondes le lieu qu'il fallait trouver aujourd'hui. Je vous rappelle quand même les indices. Allez, on réfléchit un petit peu, même s'il fait chaud. Pendant des siècles, j'ai accueilli des personnalités influentes qui dirigeaient bien plus que de simples paroisses. Ça, c'était le premier indice tout à l'heure. Deuxième indice, je me trouve dans l'un des plus beaux villages de France depuis mes fenêtres. La vue sur les montagnes est remarquable. Et puis enfin, le dernier indice que je vous ai donné tout à l'heure, je me trouve à Saint-Lizier-en-Couserans. Aujourd'hui, je suis connu pour mon musée, mes expositions et mon passé de résidence épiscopale. La bonne réponse qu'il fallait trouver donc, c'était le palais des évêques de Saint-Lizier. Bravo à nos gagnants. Vous remportez aujourd'hui deux entrées pour l'un des sites touristiques gérés par la Cesta. Alors si vous aussi vous avez envie que l'on fasse deviner un lieu, une histoire, eh bien vous pouvez nous contacter aussi au standard. Vous pouvez contacter Pyrène au standard 05 61 44 2x 00. Allez, nouveau mystère de Pyrène demain à retrouver sur Pyrénées FM.
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2: Le grand bol d'air continue à 17h. C'est la météo, c'est l'infotrafic, un état sur nos routes dans le sud-ouest et des difficultés également sur notre parcours. Vous nous contactez et on transmet ici sur l'antenne de Pyrénées FM. Nous sommes avec vous également la météo pour demain. La musique revient tout de suite avec le classique des années 90. C'est Britney Spears, c'est Oops, I Did It Again sur Pyrénées FM.
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1: Prudence à ces travaux que vous risquez de rencontrer entre Marquichane, Vinça et Boulternay en Conflans. Vous nous écoutez ici sur le 92.4. Zone de travaux également remontant vers le Haut Conflans après Fontpédrouze, vers Sauteau sur la départementale 66 au col de la Perche. Tout va bien. Versailles-Agouze ou encore en direction de Font-Romeu et de Bolcaire-Pyrénées 2000. Toujours cette zone de travaux, vous le savez, entre le carrefour de la Croisade et le Pas de la Case. Vous restez prudent également. Zone de travaux au-dessus de Axe en direction d'Ascou, c'est sur l'avenue Adolphe Autier. Et puis attention également à l'entrée de Quille, en prudence.
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3: Bonsoir à toutes et à tous. On continue de parler de la canicule. Les Pyrénées-Atlantiques passent ce soir de la vigilance rouge à l'orange canicule, signe d'un recul progressif des températures, même si la chaleur reste encore bien présente, avec autour de 35 degrés attendus dès demain. Dans le même temps, la situation demeure beaucoup plus tendue à l'est. L'Ariège, l'Aude et les Pyrénées-Orientales restent concernées par une vigilance élevée avec des températures toujours très fortes et des conditions propices aux feux de forêt et à la dégradation de la qualité de l'air. Une baisse progressive est annoncée, mais la prudence reste de mise sur l'ensemble de la région. Sur les rails, le gouvernement a confirmé le financement public de la future ligne à grande vitesse entre Bordeaux et Toulouse, écartant l'option d'un partenariat public-privé. Dans un courrier adressé aux régions concernées, le Premier ministre Sébastien Lecornu entérine ce schéma reposant sur l'État, les collectivités et l'Europe. Le projet, estimé à environ 14 milliards d'euros, devrait permettre de relier Toulouse à Paris en un peu plus de 3 heures à l'horizon 2032. Cette décision a été saluée par les élus du Sud-Ouest. C'est une première dans la région et elle est testée au bord de la Méditerranée. À Saint-Cyprien, dans les Pyrénées-Orientales, le port s'est équipé de caméras dites intelligentes installées à l'entrée et à la sortie de la passe. Elles analysent automatiquement les flux de navigation pour mieux suivre le trafic maritime et améliorer la gestion de la sécurité des mouvements des bateaux. Selon la mairie, il s'agit d'un dispositif inédit mis en service depuis quelques semaines qui doit permettre un suivi plus précis et en temps réel de l'activité portuaire. On part maintenant du côté du parc naturel régional des Pyrénées ariégeoises qui engage une nouvelle phase de son action avec une gouvernance renouvelée. Réunie sous la présidence de Kamel Chibli, le bureau du syndicat mixte a validé une nouvelle convention avec le département axée autour de quatre priorités: l'alimentation, le tourisme, la forêt et la filière bois, ainsi que la transition énergétique. Parmi les projets retenus figure la création d'un observatoire des prairies destinées à mieux suivre l'évolution des milieux naturels face aux pratiques agricoles, mais aussi au changement climatique. Et puis enfin, on part dans les Pyrénées-Orientales à Rivesaltes, où l'abricot sera la star du centre-ville le 3 juillet avec le retour de la traditionnelle fête de l'abricot. Toute la journée, producteurs, artisans et animations vont investir les rues autour des spécialités du Roussillon. Temps fort, le célèbre concours du plus gros mangeur d'abricots aux côtés du marché de producteurs, des animations, de la fête foraine et des concerts. Créée en 1973, la fête attire chaque année un large public autour de ce fruit emblématique, désormais protégé par une AOP. C'est la fin de cette édition. Merci de l'avoir suivi.
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1: Avec toujours un soleil de plomb demain, toute la journée, même si la bonne nouvelle, c'est qu'on passe en vigilance orange canicule au lieu du rouge. Demain, sur la façade atlantique et quasiment partout dans nos Pyrénées, sauf en Haute-Garonne. Avec d'ailleurs demain, avec le soleil, 30 degrés au maximum. Ça va faire quand même du bien à Bayonne. Enfin, entre 22 et 30 degrés à Bayonne demain, vous l'aurez compris. Toujours entre 21 et 36 degrés dans les terres à Pau. Là, il va faire encore chaud. On prévoit demain entre 22 et 35 degrés. À Perpignan, toujours demain entre 18 et 35 degrés à Lavelanet, entre 19 et 36 degrés même demain à Limoux et à Alette-les-Bains.
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4: Allez, on vous accompagne sur les routes de l'eau, de l'Ariège, de la Haute-Garonne, dans les Pyrénées-Orientales, Pyrénées FM, pour donc vous accompagner avec le point info route. Justement, dans quelques minutes, on revient sur l'état des routes et vos conditions de circulation, des difficultés sur votre parcours. Pouvez-nous le faire savoir en téléchargeant l'application Pyrénées FM dans la rubrique contact. La suite, dans un instant, la musique arrive avec Niagara, les flammes de l'enfer. Juste avant, il faut que je vous parle des prochains sujets que l'on traitera sur notre site pyrénéesfm.com avec le festival Résistance qui soufflera cette année ses 30 bougies du 3 au 1er juillet à Foix, qui accueillera donc une centaine de films, des débats, des concerts et de nombreuses animations autour de grands enjeux de société. Une édition anniversaire qui fait aussi la part belle au cinéma indien et au moment de convivialité. Un article à retrouver prochainement donc sur pyrénéesfm.com et nos réseaux sociaux. Bien sûr, on reste connectés ensemble. Allez, comme promis, la musique tout de suite avec Niagara et les flammes de l'enfer.
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0: Shania Twain à l'instant et Dirty Rosie.
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0: Le grand bol d'air pour vous accompagner sur les routes. Soyez bien prudents. Un petit point trafic dans quelques minutes. Juste avant, c'est l'info en plus. Un an après une saison d'incendie particulièrement marquante, les sapeurs-pompiers de l'Aude ont choisi de transformer le souvenir en ouvrage. Et ça, on en parle juste après Eros Ramazzotti.
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1: Un an après une saison d'incendie particulièrement marquante, les sapeurs-pompiers de l'Aude ont choisi de transformer le souvenir en ouvrage. L'Union départementale et le SDIS publient un livre de 100 pages consacré aux feux de forêt de l'été 2025. Une année marquée par plusieurs incendies majeurs dans le département, de Narbonne à Ribaute en passant par Sigean ou Bizanet et par une mobilisation d'ampleur exceptionnelle. Le recueil revient en images sur ces semaines de lutte intense durant lesquelles les pompiers audois ont été épaulés par des renforts venus de toute la France. Au-delà de l'aspect opérationnel, ce livre porte aussi la mémoire d'une saison dramatique, marquée par un lourd bilan humain avec ce décès lié à un feu de forêt, une première depuis des décennies dans le département. Mais il rappelle aussi l'efficacité de la mobilisation qui a permis de protéger des milliers d'habitations et de limiter la destruction des massifs. Intitulé « Aude 2025, chronique d'un territoire en feu », cet ouvrage veut rendre hommage à l'ensemble des acteurs mobilisés. Pompiers, renforts nationaux, services de secours, tous y sont représentés à travers

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1: De l'Atlantique à la Méditerranée, je vous accompagne. Vous êtes peut-être entre Biarritz, Anglet et Bayonne. Vous êtes quand même assez nombreux sur l'avenue de Bayonne. Vous levez le pied. Ici, on a toujours les travaux, hein, ça ne change pas. En plein cœur de Pau, vous nous écoutez ici sur la radio numérique, sur l'avenue Alfred Nobel, entre Morlaàs et Pau. On reste ensemble ici, un peu de monde sur la rocade de Toulouse, notamment au niveau d'Ampalo. Attention, vous arrivez à Pamiers peut-être en ce moment. Attention, là aussi, prudence si vous arrivez depuis la Bardaille sur les allées de Villotte à Foix. Attention aussi, sur la route nationale 20 en direction du Pass, on a toujours la zone de travaux entre le carrefour de la Croisade et le pas de la Case. Et puis prudence également dans l'enclave de Livia, vous avez deux radars des deux côtés de la ville en arrivant de Sayagouze ou encore depuis Cerda.
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0: Vanessa Paradis. Et le paradis, ce serait pas chez nous d'ailleurs.
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0: Il fait du bien ce grand bol d'air. Attention, quelques orages localisés en ce moment sur le Piémont ariégeois. Peut-être que vous êtes sur les routes, soyez prudents dans vos secteurs si vous êtes concernés. Allez, direction Pamiers pour une info culture. Face au succès rencontré par le spectacle Barbara, porté par la danseuse et chorégraphe Marie-Claude Pietragala, une représentation supplémentaire vient d'être programmée au Jeu du Mail. Alors que la séance du samedi 26 septembre affiche déjà complet, une nouvelle date est proposée le vendredi 25 septembre. L'ouverture de la billetterie, c'est aujourd'hui sur les canaux habituels de la ville de Pamiers, une occasion supplémentaire de découvrir ce spectacle inspiré de l'univers inoubliable de la chanteuse Barbara. Julien Doré et Eddy de Préto tout de suite sur Pyrénées FM. Voici L'Arme Fatale. Très belle fin d'après-midi.
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1: Très bel après-midi à l'écoute de Pyrénées FM avec Corneille à l'instant.
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1: Allez, bonne route, soyez prudents. Si vous sortez du travail, on va tout vous dire de vos conditions de circulation. D'ailleurs, si vous trouvez des difficultés en ce moment, bah, vous pouvez nous appeler au standard, bien sûr, 05 61 44 2x00. Et on fait un point complet sur vos conditions de circulation dans quelques minutes. Également, l'information et la météo de demain. La musique pour rejoindre les 18h avec Marc Lavoine. Voici Je descends du singe sur Pyrénées FM.
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1: Avec vous sur les routes de la région, tout va bien à Chalabre en passant par Camon en direction de la Bastide de Bousignac. On a attention les radars ici après le rond-point de Prouille en direction de la Force et de Montréal d'Aude sur la départementale 119. Vous circulez peut-être à Tarascon sur Ariège. Attention entre Tarascon, Ornolac-Cussat-les-Bains. Ici radar, c'est le Nalzin aussi dans la traversée de Haute-Rive en Haute-Garonne. Vous le savez, il y a des travaux et puis vous restez vigilant dans la traversée de Villefranche. Je l'aurai gai dans les deux sens.
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3: Bonsoir à toutes et à tous. En pleine saison de transhumance, l'État serre la vis sur la surveillance sanitaire des troupeaux en Ariège. La sous-préfète de Saint-Girons s'est rendue sur l'estive de Loubert-Estremaille cette semaine pour superviser un contrôle de vaccination contre la dermatose nodulaire contagieuse. Cette maladie virale qui a touché les bovins de la région. L'objectif est de vérifier que les animaux montés en estive sont bien vaccinés pour éviter toute réapparition de foyers dans le département. Après les cas détectés ces derniers mois, les autorités mises sur une vigilance maximale. Un enjeu majeur pour protéger le cheptel ariégeois. La canicule, sinon, continue de perturber le trafic ferroviaire. La SNCF annonce de nouvelles suppressions de trains jusqu'à samedi, notamment sur la ligne intercité Bordeaux-Toulouse-Marseille. Seuls 60% des trains prévus circuleront sur cet axe, ainsi que sur la ligne Paris-Orléans-Limoges-Toulouse. En Occitanie, plusieurs lignes LIO sont aussi touchées. Des TER pourront être supprimés ou remplacés par des autocars, notamment entre Toulouse et Foix, Toulouse et Rodez, Toulouse et Mazamet, ou encore Toulouse et l'Île-Jourdain. On parle maintenant patrimoine. Un moulin du XVIIe siècle reprend vie, c'est ce dimanche en Haute-Garonne. À Montbrun-Lauragais, le moulin à vent ouvre ses portes dans le cadre des journées du patrimoine de pays et des moulins, avec des démonstrations de fabrication de farine par des bénévoles. Construit en 1680, restauré et remis en service par la commune, le site est devenu un lieu de visite régulier et puis un lieu emblématique du patrimoine rural local. Classé sinon au patrimoine culturel immatériel de l'UNESCO depuis 2018. L'art de la construction des murs en pierre sèche continue de se transmettre ici, en pays catalan, notamment lors de stages organisés autour du château de Cuxous dans les Pyrénées-Orientales. Sans mortier ni liant, chaque mur est assemblé comme un puzzle, où chaque pierre doit trouver sa place avec précision. Un savoir-faire exigeant, enseigné par des professionnels et des bénévoles qui insistent autant sur la technique que sur la patience et l'observation des matériaux. Sur ce chantier patrimonial, la transmission est au cœur de la démarche. Pour les participants, il s'agit de préserver cet héritage ancien et maintenir un lien humain et culturel autour de ce savoir-faire. Et puis on parle toujours tradition avec 4 jours de fête qui attendent les habitants et visiteurs à Auxéja à l'occasion de la Saint-Pierre. Ça commence dès ce soir et jusqu'à dimanche. La commune va vivre au rythme des concerts, des repas et des animations. Ce soir, apéritif, concert et karaoké. Une grande soirée musicale dès demain. La traditionnelle course de brouettes et les animations pour enfants samedi. Sans oublier l'orchestre Jean Rébule, partenaire Pyrénées FM. Et toujours fidèle au rendez-vous ici à Auxéja. C'est la fin de cette édition. Merci de l'avoir suivi. Retour de l'info locale dans une heure.
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1: Toujours beaucoup de soleil demain avec des températures élevées encore pour la saison. On sera en vigilance orange ou rouge canicule sur nos départements pyrénéens avec jusqu'à 30 degrés demain à Sayagouz et à Palau de Cerdagne. Il fera 15 degrés le matin, 30 degrés l'après-midi, vous l'aurez compris. On prévoit demain sur le Béarn entre 21 et 36 degrés à Morlas. Et à Pau, il fera demain sous un grand soleil entre 21 et 35 degrés à Bellepêche et à Molandier entre 21 et 34 degrés demain à Montréal d'Aude et à Bram.
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4: Allez, tout à l'heure, la Bodega des Pyrénées sur Pyrénées FM, comme tous les soirs à partir de 19h. Dernière heure à passer ensemble, Ethan en votre compagnie, ravi de vous accompagner. Le Grand Bol d'Air avec vos idées sorties. Si vous cherchez une idée originale ce week-end, direction Plaisance du Gers, ce samedi, la 5e édition de Plaisance en fait des caisses, promet du spectacle avec une course de caisses à savon pas comme les autres, le défi descendre une colline à toute vitesse, puis terminer le parcours sur l'eau. Au programme également, le traditionnel tir à la corde géant au-dessus de la rivière, une parade des équipages dès 16h30, la retransmission bien évidemment de la finale du top 14 et une soirée festive ouverte à tous. Bref, une soirée gratuite, décalée et familiale qui devrait encore attirer beaucoup de curieux dans le Gers. Allez, on accorde la guitare tout de suite avec Dire Straits et Walk on Life sur Pyrénées FM.
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0: avec Gold à l'instant et Ville de Lumière.
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0: 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Dans un instant, voici Aerosmith avec Crying sur Pyrénées FM. Très belle fin d'après-midi.
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1: Prudence à ces travaux que vous risquez de rencontrer entre Marquichane, Vinça et Boulternère en Conflans. Vous nous écoutez ici sur le 92.4. Zone de travaux également remontant vers le Haut-Conflans après Fontpédrouse, vers Soto sur la départementale 66 au col de la Perche. Tout va bien. Vers Sayagouz ou encore en direction de Font-Romeu et de Bolcaire, Pyrénées 2000. Toujours cette zone de travaux, vous le savez, entre le carrefour de la Croisade et le Pas de la Case.

0: Vous restez prudent également, zone de travaux au-dessus de Ax en direction d'Ascou, hein, c'est sur l'avenue Adolphe Autier. Et puis attention également à l'entrée de Quille, en prudence.
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2: Bonsoir à tous. Après 72 aujourd'hui, 61 départements seront en vigilance rouge canicule. Demain, la façade atlantique va repasser en orange. La chaleur que l'on subit depuis plusieurs jours épuise les organismes. Le gouvernement a lancé le plan Orsan de niveau 3 dans les hôpitaux face à une augmentation des passages aux urgences. Le risque de mortalité augmente lui aussi et les dégâts seront visibles à retardement, explique le médecin président du syndicat de l'Union française pour une médecine libre, Jérôme Marty.
3: On sait qu'il y a une cinétique et une latence en quelque sorte jusqu'à 8 jours, 10 jours après la canicule avec des décompensations qui peuvent être des décompensations cardiaques, respiratoires, rénales, etc. chez les patients fragiles. On a des organismes fatigués et qui vont mettre beaucoup de temps à se relever de l'événement que l'on vit. On rentre dans la période dangereuse là maintenant, quoi. On est au 4e ou 5e jour. On sait que ça va taper encore fort, en particulier région parisienne, sud-ouest, etc. pendant encore 2 jours. Et on rentre dans une période dangereuse. On le voit avec le surcroît d'entrée aux urgences. Ça ne va faire malheureusement qu'augmenter dans les 2 jours qui viennent.
2: Jérôme Marty appelle les médecins à décaler leurs horaires de consultation entre 7h et 13h ou entre 19h et 23h pour éviter aux patients les heures les plus chaudes. De leur côté, les syndicats enseignants appellent à la grève face à leurs conditions de travail qu'ils jugent inacceptables en cette période de canicule avec des classes surchauffées. Selon l'intersyndicale, les différents ministres n'ont jamais vraiment donné suite à leurs alertes et leurs propositions. À Biarritz, les recherches se poursuivent après l'effondrement d'une falaise hier soir. Le corps d'une femme a été retrouvé, mais un autre plongeur est porté disparu, un homme de 34 ans. Les recherches sont compliquées par l'eau devenue trouble suite à la chute de la roche. Et puis les footballeurs de l'équipe de France seront-ils encore perturbés par les orages demain en Coupe du Monde contre la Norvège? Après un match à rallonge contre l'Irak, interrompu à cause des coups de tonnerre, un nouveau risque d'orage est possible. Les prévisions sont tout de même cette fois moins alarmantes. Les Bleus joueront demain soir à 21h contre les Norvégiens pour tenter de finir premier de leur groupe. Voilà pour l'info, excellente soirée.
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5: Samedi 4 juillet, direction Dreuil en Ariège pour une journée qui mettra à l'honneur les producteurs du territoire. Dès 10h, la manifestation de la ferme à l'assiette proposera une foire artisanale, des producteurs locaux, un concours de pétanque, un défilé de tracteurs anciens et de nombreuses animations. Puis, à partir de 19h, place au grand repas préparé à partir de produits issus des élevages ariégeois. Un rendez-vous qui accueillera également Thibaut Santoro, champion de France National 1, récemment promu en Pro D2 avec Narbonne. La soirée se prolongera ensuite sur la piste de danse avec DJ Jean-Luc. Réservation au 06 45 30 93 72. 06 45 30 93 72. Et puis si vous aimez les belles histoires humaines, faites un détour par Lavelané. Jusqu'au 5 juillet, la salle Myriam Léonard de la mairie accueille l'exposition Portrait de bénévoles. Depuis le 20 juin, le photographe amateur Loïc Ferré, également membre de l'association Raconte-moi Lavelané, y présente 80 portraits de femmes et d'hommes qui font vivre le spectacle historique du Pays d'Olme. Une manière originale de mettre en lumière ceux qui œuvrent dans les coulisses. L'exposition est accessible gratuitement du mardi au dimanche de 14 à 18h. Sur place, vous pourrez également réserver pour les représentations des 2, 3 et 4 juillet ainsi que pour le banquet historique du vendredi 3 juillet.
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6: 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Dans un instant, la musique continue avec Zaz. Et juste derrière, ce sera le Flash Sport.
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0: Bonsoir à tous. Les qualifiés de trois nouveaux groupes du mondial de foot bientôt connus, le TGV Auvergnat retrouve le maillot de champion de France de contre-la-montre et les volleyeurs français vont tenter de confirmer ce soir en Ligue des Nations, c'est l'actu sport du jour. La Coupe du Monde de foot, trois nouveaux groupes vont livrer leur verdict ce soir et cette nuit. On joue les derniers matchs des poules D, E et F. Dans le groupe E, d'abord, l'Allemagne est déjà assurée de terminer première et affronte l'Équateur, pendant que la Côte d'Ivoire est opposée au Curaçao. Puis cette nuit, dans le groupe F, ils sont trois à pouvoir se qualifier. Les Pays-Bas affrontent la Tunisie, qui elle est déjà éliminée, et le Japon affronte la Suède. Enfin, les États-Unis, eux aussi assurés de terminer premier de leur groupe D, rencontrent la Turquie et le Paraguay défie l'Australie. Les Bleus, eux, joueront demain contre la Norvège. Dernier entraînement ce soir à Boston. Le staff tricolore devrait faire 5 changements, avec peut-être la mise au repos d'Ousmane Dembélé, alors que la menace d'orage plane à nouveau sur la rencontre demain, avec le risque d'un nouveau match à rallonge. Le cyclisme, Rémi Cavagna sacré champion de France de contre-la-montre individuel à la Tour du Pin en Isère. L'Auvergnat est sacré pour la troisième fois de sa carrière. Et chez les femmes, c'est la Bretonne Célia Lemouel qui a remporté le titre de championne de France. La course en ligne aura lieu samedi pour les féminines et dimanche pour les hommes. Et puis Oscar Only ne participera pas au prochain Tour de France qui débutera dans 9 jours. L'Écossais, quatrième du général l'an dernier de la Grande Boucle, est blessé à une épaule. En rugby, il pourrait y avoir une pause fraîcheur samedi soir lors de la finale de Top 14 entre Toulouse et Montpellier. Comme lors des matchs de la Coupe du Monde de foot, la Ligue tranchera 2 heures avant le coup d'envoi de la rencontre. Le rugby toujours, Vannes continue de muscler son effectif pour son retour en top 14. Le promu a recruté pour les 2 prochaines saisons le 3e ligne géorgien Johan Ishagashvili qui évoluait à Grenoble. En volley-ball, nouveau rendez-vous ce soir à Orléans pour l'équipe de France en Ligue des Nations. Les Bleus jouent contre Cuba. Hier, les Français ont battu l'Iran au bout du suspense. Victoire 3-2. Bonne soirée.
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0: importe.
1: Excellent début de soirée avec Zazie à l'instant, c'était peu importe.
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1: J'ai encore été ravi de vous accompagner pour cet après-midi. Le Grand Bol d'Air, bien sûr, revient demain à partir de 15h. Allez, la Bodega des Pyrénées, c'est parti. Encore une bonne occasion de faire la fête en écoutant la bonne radio Pyrénées FM, bien sûr, à partir de 19h. Je vous quitte avec les offres d'emploi de ce jeudi sur Pyrénées FM. Passez une très belle soirée.
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4: 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Vous vous assurerez la gestion des plannings de plusieurs praticiens, l'organisation des rendez-vous, l'accueil des patients ainsi que le suivi des dossiers médicaux et la rédaction de comptes rendus. Une solide expérience en secrétariat médical est demandée. Mission de 6 mois en intérim. 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Et à Mazères, à présent, un poste de technicien chimiste est à pourvoir, lui aussi ouvert aux femmes comme aux hommes. Vous réaliserez des analyses sur les matières premières, contrôlerez les propriétés physico-chimiques des produits et veillerez à la conformité des mesures. Rigueur, méthode et capacité d'analyse sont indispensables. C'est une mission de 18 mois en intérim. Pour candidater, contactez Inès au 05 61 68 12 89.
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1: De l'Atlantique à la Méditerranée, je vous accompagne. Vous êtes peut-être entre Biarritz, Anglet et Bayonne. Vous êtes quand même assez nombreux sur l'avenue de Bayonne. Vous levez le pied. Ici, on a toujours les travaux, hein, ça ne change pas. En plein cœur de Pau, vous nous écoutez ici sur la radio numérique, sur l'avenue Alfred Nobel, entre Morlaz et Pau. On reste ensemble ici, un peu de monde sur la rocade de Toulouse, notamment au niveau d'Ampalo. Attention, vous arrivez à Pamiers peut-être en ce moment. Attention, là aussi, prudence si vous arrivez depuis la Bardaille sur les allées de Villotte à Foix. Attention aussi, sur la route nationale 20 en direction du Pass, on a toujours la zone de travaux entre le carrefour de la Croisade et le pas de la Case. Et puis prudence également dans l'enclave de Livia, vous avez deux radars des deux côtés de la ville en arrivant de Sayagouz ou encore depuis Cerda.
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3: Bonsoir à toutes et à tous. On continue de parler de la canicule. Les Pyrénées-Atlantiques passent ce soir de la vigilance rouge à l'orange canicule, signe d'un recul progressif des températures, même si la chaleur reste encore bien présente, avec autour de 35 degrés attendus dès demain. Dans le même temps, la situation demeure beaucoup plus tendue à l'est. L'Ariège, l'Aude et les Pyrénées-Orientales restent concernées par une vigilance élevée avec des températures toujours très fortes et des conditions propices aux feux de forêt et à la dégradation de la qualité de l'air. Une baisse progressive est annoncée, mais la prudence reste de mise sur l'ensemble de la région. Sur les rails, le gouvernement a confirmé le financement public de la future ligne à grande vitesse entre Bordeaux et Toulouse, écartant l'option d'un partenariat public-privé. Dans un courrier adressé aux régions concernées, le Premier ministre Sébastien Lecornu entérine ce schéma reposant sur l'État, les collectivités et l'Europe. Le projet, estimé à environ 14 milliards d'euros, devrait permettre de relier Toulouse à Paris en un peu plus de 3 heures à l'horizon 2032. Cette décision a été saluée par les élus du Sud-Ouest. C'est une première dans la région et elle est testée au bord de la Méditerranée. À Saint-Cyprien, dans les Pyrénées-Orientales, le port s'est équipé de caméras dites intelligentes installées à l'entrée et à la sortie de la passe. Elles analysent automatiquement les flux de navigation pour mieux suivre le trafic maritime et améliorer la gestion de la sécurité des mouvements des bateaux. Selon la mairie, il s'agit d'un dispositif inédit mis en service depuis quelques semaines qui doit permettre un suivi plus précis et en temps réel de l'activité portuaire. On part maintenant du côté du parc naturel régional des Pyrénées ariégeoises qui engage une nouvelle phase de son action avec une gouvernance renouvelée. Réunie sous la présidence de Kamel Chibli, le bureau du syndicat mixte a validé une nouvelle convention avec le département axée autour de quatre priorités: l'alimentation, le tourisme, la forêt et la filière bois, ainsi que la transition énergétique. Parmi les projets retenus figure la création d'un observatoire des prairies destiné à mieux suivre l'évolution des milieux naturels face aux pratiques agricoles, mais aussi au changement climatique. Et puis enfin, on part dans les Pyrénées-Orientales à Rivesaltes, où l'abricot sera la star du centre-ville le 3 juillet, avec le retour de la traditionnelle fête de l'abricot. Toute la journée, producteurs, artisans et animations vont investir les rues autour des spécialités du Roussillon. Temps fort, le célèbre concours du plus gros mangeur d'abricots aux côtés du marché de producteurs, des animations, de la fête foraine et des concerts. Créée en 1973, la fête attire chaque année un large public autour de ce fruit emblématique, désormais protégé par une AOP. C'est la fin de cette édition. Merci de l'avoir suivi.
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1: Avec toujours un soleil de plomb demain, toute la journée, même si la bonne nouvelle, c'est qu'on passe en vigilance orange canicule au lieu du rouge. Demain, sur la façade atlantique et quasiment partout dans nos Pyrénées, sauf en Haute-Garonne. Avec d'ailleurs demain, avec le soleil, 30 degrés au maximum. Ça va faire quand même du bien à Bayonne. Enfin, entre 22 et 30 degrés à Bayonne demain, vous l'aurez compris. Toujours entre 21 et 36 degrés hein, dans les terres à Pau. Là, il va faire encore chaud. On prévoit demain entre 22 et 35 degrés. À Perpignan, toujours demain entre 18 et 35 degrés à La Velanay, entre 19 et 36 degrés même demain à Limoux et à Alette-les-Bains.
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1: Bonsoir à tous. L'enveloppe consacrée à la rénovation énergétique dans les hôpitaux doublée, annonce du Premier ministre Sébastien Lecornu, alors que nous venons encore de connaître l'une des journées les plus chaudes de l'histoire en France. Ces 600 millions d'euros vont permettre de développer la climatisation ou encore de rénover les façades. Emmanuel Macron lui estime qu'un gros travail a été fait pour s'adapter à ces vagues de chaleur. Le chef de l'État en déplacement à Antibes pour le sommet franco-italien. En attendant, la façade atlantique va un peu mieux respirer. Demain, on passera de 72 à 61 départements en vigilance rouge canicule. 25 resteront tout de même placés en alerte orange. L'air le plus chaud va progressivement se décaler vers l'est du pays, annonce Météo France, alors qu'une dégradation orageuse localement marquée arrive ce soir. 12 départements sont d'ailleurs en vigilance orange orages. Et c'est une conséquence de cette canicule face à un risque élevé de coupure d'électricité. Enedis déclenche sa force d'intervention rapide. 36 000 clients étaient privés d'électricité à la suite d'incidents liés aux fortes chaleurs en début d'après-midi. Dans l'actualité également, ce soir, le parquet de Nanterre ouvre une enquête préliminaire après des soupçons de trafic d'enfants sur Vinted. Plusieurs internautes ont signalé des annonces suspectes sur la plateforme de seconde main, des annonces de jouets, peluches ou encore figurines vendues des dizaines de milliers d'euros. Il pourrait s'agir d'un code pour pédocriminels. Plus de 250 kilos de cocaïne en provenance de Martinique interceptés sur le port du Havre. Une très belle saisie, se félicite le ministre de l'Intérieur. Laurent Nunez salue les policiers de l'antenne locale de l'Office français antistupéfiant. La marine française, de son côté, a intercepté un nouveau pétrolier soupçonné de faire partie de la flotte fantôme russe, annonce d'Emmanuel Macron en milieu de journée. Il s'agit du cinquième pétrolier soupçonné de faire partie de cette flotte arraisonnée par la France depuis septembre. Et puis en foot, beaucoup de matchs encore au programme ce soir et cette nuit à la Coupe du Monde, suite de la troisième journée avec notamment Équateur-Allemagne ou encore Curaçao-Côte d'Ivoire à 22h dans le groupe E. Voilà pour l'info, passez tous une très belle soirée.
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3: Conséquence des températures très élevées, la commune d'Andorre-la-Vieille ferme une partie des aires de pique-nique en raison des risques d'incendie. De superbes installations pour faire ces grillades sont mises à disposition. Il faudra patienter. Cette mesure concerne exclusivement les grillades fermées tant que la situation perdure. Toutefois, les aires de pique-nique restent accessibles au public. La décision reste en vigueur jusqu'à ce que les conditions permettent la réouverture des points de passage des pompiers dans le respect des règles de sécurité. Alors on peut flamber quand la météo le permet sur les aires de pique-nique, on peut aussi flamber au casino. Le casino d'Andorre est un vrai succès et comme un peu partout, il y a de véritables joueurs accrochés par tel ou tel jeu. Certains préfèrent se faire interdire volontairement de casino. En France, l'un des plus célèbres joueurs qui se soit fait interdire, c'était Philippe Bouvard. En principauté, ont été traitées un total de 74 demandes l'an dernier, d'interdiction d'accès aux salles de jeu. C'est le chiffre le plus élevé depuis la création du casino et une augmentation de près de 37% par rapport à l'année 2025. Parmi les interdictions, 68 ont été prononcées volontairement par les joueurs eux-mêmes. 6 sont des suites de décisions judiciaires. L'auto-interdiction d'accès au jeu marque donc un record historique dans le pays.
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1: Bonsoir à tous. L'épisode caniculaire intense se poursuit même si la carte de Météo France sera un peu moins rouge dans les prochaines heures. 61 départements seront placés en alerte maximale demain contre 72 aujourd'hui. En déplacement à Antibes pour le sommet franco-italien, Emmanuel Macron a évoqué tout à l'heure cette période que traverse actuellement le pays.
2: Nous nous sommes adaptés au réchauffement climatique, mais on ne s'adapte pas à un pic qui n'a pas d'équivalent aujourd'hui en Europe et qui n'a jamais eu d'équivalent dans notre histoire, c'est-à-dire un pic caniculaire qui dure aussi longtemps et qui est à 15 degrés au-dessus des normales saisonnières. Et donc face à cela, je veux saluer vraiment l'organisation du gouvernement, de l'ensemble des services, à la fois les soignants, les services de secours. Voilà, ce sont des moments plutôt de solidarité et de mobilisation qui doivent signer ces périodes. Et c'est ce qui est en train de se passer. Donc moi, je suis très reconnaissant à l'égard de l'ensemble des forces mobilisées. Et j'invite chacun à prendre soin de soi et prendre soin des autres.
1: Et de son côté, le Premier ministre Sébastien Lecornu a annoncé un doublement de l'enveloppe pour la rénovation énergétique des hôpitaux, alors que l'exécutif est accusé de ne pas avoir anticipé la crise climatique. Notez aussi que la consommation d'alcool sera interdite sur la voie publique à Paris à partir de demain midi. Dans l'actu également, les pompiers ont arrêté les recherches à Biarritz. La main est laissée à la mairie alors qu'un homme de 34 ans est toujours introuvable. Après l'effondrement hier soir d'un pan de falaise, trois plongeurs se trouvaient à l'eau à ce moment-là. L'un d'eux est sorti indemne physiquement et le corps d'une femme a été retrouvé hier dans la soirée. 5 jeunes mis en examen à Narbonne et placés en détention provisoire, 3 mineurs et 2 jeunes adultes suspectés d'avoir lynché un jeune homme de 17 ans, retrouvé inanimé samedi matin sur un chantier de la ville. Il est finalement mort des suites de ses blessures il y a 2 jours. Et puis bienvenue aux Centre-Valoises et Centre-Valois. Si le terme ne vous dit rien, eh bien c'est normal, il vient d'être annoncé par la région et c'est le nouveau nom des habitants du Centre-Val de Loire. Le terme de Centre-Valois s'est imposé avec 45% des voix. Voilà pour l'essentiel de l'actu. Passez tous une très belle soirée.

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1: Bonsoir à tous. 11 départements de l'Ouest sortent de la vigilance rouge canicule ce soir. 61 seront tout de même encore concernés demain et 25 seront également en alerte orange. Du côté de la carte de la météo des forêts, à noter aussi que 25 départements seront concernés par un risque élevé demain. Aujourd'hui encore, les 43 degrés ont été dépassés dans plusieurs départements. Avec ces fortes chaleurs, Sébastien Lecornu annonce que l'enveloppe consacrée à la rénovation énergétique dans les hôpitaux sera doublée. Elle va passer à 600 millions d'euros. Le chef du gouvernement indique qu'elle permettra de développer la climatisation ou les solutions de rafraîchissement dans les hôpitaux et de rénover les façades. Les sites hospitaliers dans la capitale qui sont saturés, selon le préfet de police de Paris. Patrice Faure a également annoncé ce soir que la vente d'alcool sera interdite dès 18h demain dans la ville. La consommation d'alcool sur la voie publique sera également proscrite à partir de midi. Dans le reste de l'actualité, ce soir, les députés adoptent un texte contre l'ultra fast fashion dont la plateforme chinoise Shein est le porte-étendard. Le texte instaure notamment un malus financier ainsi que l'interdiction de pub pour les marques de fast fashion. L'adoption définitive de ce texte doit avoir lieu au Sénat lundi prochain. Au moins 188 morts au Venezuela après deux puissants séismes. Emmanuel Macron a annoncé l'envoi immédiat d'une équipe de 85 secouristes français spécialisés en sauvetage d'éblément après ce drame qui a aussi fait des centaines de blessés. Jusqu'à 1500 postes pourraient être supprimés. Michelin annonce la fermeture d'ici 2028 d'une usine aux États-Unis en Alabama. Le site souffre d'une activité jugée insuffisante par le groupe français. Ces dernières semaines, Michelin avait déjà annoncé un dispositif de départ volontaire en France cette fois. Et puis c'est parti pour les premiers matchs de la soirée à la Coupe du Monde de foot. Équateur-Allemagne et Curaçao-Côte d'Ivoire, dernières affiches du groupe E. À 1h du matin, on aura également le droit à Japon-Suède ou encore Tunisie-Pays-Bas dans le groupe F cette fois. Très belle soirée à tous. 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
1: Bonsoir à tous, on va un peu mieux respirer à l'ouest de la France dans les prochaines heures. 61 départements sont désormais placés en vigilance rouge canicule, 25 sont encore concernés par une alerte orange. La journée que nous venons de connaître pourrait être le pic de cet épisode caniculaire, même si les températures resteront très élevées dans les prochains jours dans de nombreuses régions. Et cette annonce de Sébastien Lecornu face à ces températures, l'enveloppe consacrée à la rénovation énergétique dans les hôpitaux va être doublée. Ces 600 millions d'euros vont permettre de développer la climatisation ou encore de rénover les façades. Emmanuel Macron lui estime qu'un gros travail a été fait pour s'adapter à ces vagues de chaleur. Le chef de l'État en déplacement à Antibes pour le sommet franco-italien. C'est dans ce contexte que les épreuves du brevet vont débuter demain. Une session 2026 forcément particulière pour tous les candidats. Les responsables des centres d'examen pourront décider de deux pauses de 15 minutes et il n'y aura pas plus de 10 à 15 élèves par salle. Des candidats au bac ont vu leurs épreuves décalées ces derniers jours à cause de la canicule. Dans l'actualité également, les recherches stoppées par les pompiers à Biarritz après l'effondrement d'un pan de falaise. Hier soir, le corps d'une femme a été retrouvé, mais un autre plongeur d'une trentaine d'années toujours introuvable. Un morceau menace encore de tomber, la ville veut reprendre les opérations. Le parquet de Nanterre ouvre une enquête préliminaire après des soupçons de trafic d'enfants sur Vinted. Plusieurs internautes ont signalé des annonces suspectes sur la plateforme de seconde main. Des annonces de jouets, peluches ou figurines vendues des dizaines de milliers d'euros. Il pourrait s'agir d'un code pour pédocriminels. Et puis en foot, J-1 avant de retrouver l'équipe de France pour son dernier match de groupe à la Coupe du Monde. Les Bleus, déjà qualifiés pour les 16e de finale, affrontent la Norvège demain soir du côté de Boston. L'adjoint de Didier Deschamps, Guy Stéphane, annonçait tout à l'heure en conférence de presse que William Saliba n'allait pas jouer. Le défenseur d'Arsenal, gêné au dos, sera remplacé très probablement par Maxence Lacroix. Voilà pour le point complet sur l'actualité. Passez tous une excellente soirée.

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1: Bonsoir à tous. Peut-être un peu plus de fraîcheur cette nuit dans certaines régions, mais l'épisode caniculaire n'est pas encore terminé. Après 72 départements, vigilance rouge hier, on passe aujourd'hui à 61. La façade atlantique est repassée en orange. L'air le plus chaud va progressivement se décaler vers l'est du pays, annonce Météo France. Les températures resteront tout de même très élevées dans les prochains jours. Avec ces fortes chaleurs, Sébastien Lecornu annonce que l'enveloppe consacrée à la rénovation énergétique dans les hôpitaux sera doublée. Elle va passer à 600 millions d'euros. Le chef du gouvernement indique qu'elle permettra de développer la climatisation ou les solutions de rafraîchissement et de rénover les façades. Les hôpitaux dans la capitale qui sont saturés, selon le préfet de police de Paris. Patrice Faure a également annoncé hier que la vente d'alcool sera interdite dès 18h aujourd'hui dans la ville. La consommation d'alcool sur la voie publique sera également proscrite à partir de midi. Et puis pour être complet, la SNCF rend gratuit l'échange et l'annulation de billets de TGV, alors que certaines liaisons ne sont pas assurées. Selon le PDG de SNCF Voyageurs, 9 trains sur 10 circulent. Dans le reste de l'actualité, la ville de Biarritz veut reprendre les recherches dans les prochains jours pour sortir le deuxième corps de l'eau. C'est en tout cas terminé pour les pompiers qui ont été mobilisés plusieurs heures après l'effondrement mercredi soir d'un bloc de falaise. Pour rappel, un premier corps avait été rapidement retrouvé par les secours. Elle avait chuté en raison des risques accrus de cancer du sein et de problèmes cardiovasculaires. L'utilisation de traitements hormonaux de la ménopause a augmenté entre 2022 et 2025, selon une dernière étude menée par des chercheurs d'Epiphar. L'an dernier, près d'un demi-million de femmes étaient traitées par ces traitements hormonaux. Et puis en foot, ne dites plus Orange Vélodrome, mais c'est pas que Vélodrome. À partir du 2 juillet, le stade de l'Olympique de Marseille change de nom. Un nouveau contrat de naming avec la Caisse d'épargne Provence-Alpes-Corse a été signé. Très bonne soirée à tous.
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1: Bonsoir à tous. L'épisode caniculaire intense se poursuit, même si la carte de Météo France est désormais un peu moins rouge. 61 départements sont placés en alerte maximale aujourd'hui, contre 72 hier. En déplacement à Antibes pour le sommet franco-italien, Emmanuel Macron a évoqué hier cette période que traverse actuellement la France. Écoutez.
2: Nous nous sommes adaptés au réchauffement climatique, mais on ne s'adapte pas à un pic qui n'a pas d'équivalent aujourd'hui en Europe et qui n'a jamais eu d'équivalent dans notre histoire, c'est-à-dire un pic caniculaire qui dure aussi longtemps et qui est à 15 degrés au-dessus des normales saisonnières. Et donc face à cela, je veux saluer vraiment l'organisation du gouvernement, de l'ensemble des services, à la fois les soignants, les services de secours. Voilà, ce sont des moments plutôt de solidarité et de mobilisation qui doivent signer ces périodes. Et c'est ce qui est en train de se passer. Donc moi, je suis très reconnaissant à l'égard de l'ensemble des forces mobilisées. Et j'invite chacun à prendre soin de soi et prendre soin des autres.
1: Et de son côté, le Premier ministre Sébastien Lecornu a annoncé un doublement de l'enveloppe pour la rénovation énergétique des hôpitaux, alors que l'exécutif est accusé de ne pas avoir anticipé la crise climatique. Notez aussi que la consommation d'alcool sera interdite sur la voie publique à Paris à partir de ce midi. Dans le reste de l'actu, les pompiers ont arrêté les recherches à Biarritz. La main est laissée à la mairie alors qu'un homme de 34 ans est toujours introuvable après l'effondrement d'un pan de falaise. Trois plongeurs se trouvaient à l'eau. À ce moment-là, l'un d'eux est sorti indemne physiquement et le corps d'une femme a été retrouvé mercredi dans la soirée. 5 jeunes mis en examen à Narbonne et placés en détention provisoire. 3 mineurs et 2 jeunes adultes suspectés d'avoir lynché un jeune homme de 17 ans retrouvé inanimé samedi matin sur un chantier de la ville. Il est finalement mort des suites de ses blessures. Et puis bienvenue aux Centre-Valoises et Centre-Valois. Si le terme ne vous dit rien, c'est normal, rassurez-vous. Il vient d'être annoncé par la région et c'est le nouveau nom des habitants du Centre-Val de Loire. Le terme de Centre-Valois s'est imposé avec 45% des voix. Voilà pour l'essentiel de l'actu. Passez tous une très belle soirée.
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2: Bonsoir à tous, le plus dur est peut-être derrière nous. Après 72 départements, vigilance rouge canicule hier, on passe aujourd'hui à 61. La façade atlantique est repassée en orange. La journée d'hier pourrait être le pic de cet épisode caniculaire, même si les températures resteront très élevées dans les prochains jours dans de nombreuses régions. Avec ces fortes chaleurs, Sébastien Lecornu annonce que l'enveloppe consacrée à la rénovation énergétique dans les hôpitaux sera doublée. Elle va passer à 600 millions d'euros. Le chef du gouvernement indique qu'elle permettra de développer la climatisation ou les solutions de rafraîchissement et de rénover les façades. Les hôpitaux dans la capitale qui sont saturés, selon le préfet de police de Paris. Face à cette situation, Patrice Faure a annoncé hier soir que la vente d'alcool sera interdite dès 18h dans la ville. La consommation d'alcool sur la voie publique sera également proscrite à partir de midi. C'est dans ce contexte que les épreuves du brevet vont débuter aujourd'hui. Une session 2026 forcément particulière pour tous les candidats. Les responsables des centres d'examen pourront décider de deux pauses de 15 minutes. Il n'y aura pas plus de 10 à 15 élèves par salle. Dans le reste de l'actualité, la ville de Biarritz veut reprendre les recherches dans les prochains jours pour sortir le deuxième corps de l'eau. C'est en tout cas terminé pour les pompiers qui ont été mobilisés plusieurs heures après l'effondrement mercredi soir d'un bloc de falaise. Pour rappel, un premier corps avait été rapidement retrouvé par les secours. Stéphane Plaza, de retour devant la justice, début cet après-midi du procès en appel de l'agent immobilier et ancien animateur pour violence habituelle sur d'anciennes compagnes. En première instance, en février 2025, il avait été condamné à un an de prison avec sursis. Et puis objectif, première place pour l'équipe de France de foot. Les Bleus, déjà qualifiés pour les 16e de finale de la Coupe du Monde, affrontent ce soir à 21h la Norvège pour leur dernier match de poule. Une victoire ou même un match nul leur garantirait la première place. Après l'Irak, en début de semaine, ce match est une nouvelle fois menacé par les orages à Boston. Voilà pour l'info, très bonne soirée.
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